apa? Kamu pernah bilang apa? Apa? Ada.

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Personnellement, dans mes classements, j'ai toujours un tiroir étiqueté « chose inclassable ailleurs ». Tiroir qui est extrêmement commode, il y a beaucoup de choses dedans. C'est souvent parmi les choses les plus amusantes, justement parce que ce sont les choses exceptionnelles. Et comme tout bon pataphysicien, ce qui m'intéresse, c'est l'exception. Le cas général pouvant être considéré comme une exception non exceptionnelle et par conséquent sans aucun intérêt.

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0: Terre là. Vous pouvez pas savoir ce que ça évoque pour moi. C'est Terre, vous entendez là?
1: Non, mais j'entends rien.
0: Vous ne pouvez pas comprendre, c'est parce que cette terre-là, moi, c'est toute ma vie. Toute ma vie. Ça me... Quand j'entends ça, ça me... Un jour, vous savez, j'étais chez moi. Ça jouait, ça. Elle était à côté de moi, comme ça, c'était une femme. Une magnifique belle, ça, elle avait... Je lui ai pris la main, comme ça. Et puis je la caressais, comme ça, au-dessus, n'est-ce pas? Ça. J'avais dit, est-ce que vous m'aimez? Et elle m'avait dit non. Elle m'avait dit non. Alors j'ai acheté le disque de ça, parce que cette musique, ça m'avait... C'est de l'hystérie collective à moi tout seul, n'est-ce pas? Et un jour, j'étais chez moi, j'avais mis le disque sur le pick-up, comme ça. Ça tournait dans ma tête. Ça virait. Elle était à côté de moi. C'était pas la même, c'était une autre. Elle était pas aussi belle que la première. J'avais pris la main. Puis je la caressais par en dessous. Pour changer un peu, quoi. Je voulais pas faire toujours les mêmes choses. J'avais dit, est-ce que vous m'aimez? Elle m'avait dit, ouais, ouais. Moi, je l'aimais pas, alors j'ai cassé le disque, j'ai dit, hey, ah. Un jour, j'ouvre la radio, ça jouait ça. Ça, hein. Et pourquoi ça plutôt qu'autre chose? Elle était à côté de moi, elle était de l'autre côté, parce que j'étais chez elle. C'était une troisième. J'avais pris la main. Et puis je la caressais dans les deux sens parce que je voulais en finir. Quand même, ça commençait un petit peu à m'agacer. Je lui ai dit, est-ce que vous m'aimez? Elle m'avait dit, oui, monsieur. Je lui ai dit, est-ce que vous voulez m'accorder votre main? Elle me dit, ça fait 10 minutes qu'elle est dans la vôtre. J'ai dit, oui, tiens, c'est vrai. J'ai dit, la, la, la. Alors je garde les soirs. La, la, la. 10 ans. La, la. Cette terre, je ne peux plus le supporter. Je ne peux plus le supporter. Vous entendez? Vous entendez? Je ne peux plus le supporter, cette terre. Vous entendez?
1: Non.
0: Cette terre, là, que vous entendez. Vous l'entendez pas?
1: Ah non, non.
0: Dites que je suis fou. Non, mais dites tout de suite que je suis fou. Dites, j'aimerais vous entendre dire, vous êtes fou. Dites, vous êtes fou, c'est tout.
1: Vous êtes fou.
0: Eh bien, je préfère. J'aime mieux ça.

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Bonjour à tous et bonjour à toutes sur l'antenne de Radio Campus, la radio de la communauté de l'Université libre de Bruxelles. Il est 6h31 en ce mercredi 13 mai et c'est donc le début de la matinale du mercredi avec au micro Hugo et tout à l'heure ma collègue Chloé et plein de belles choses au programme pour ces 2h30 d'émission avec une belle équipe de chroniqueurs et de chroniqueuses. Avec nous sur les coups de 7h30, on aura le plaisir d'accueillir Sam pour une chronique plutôt humoristique. À 8h, c'est Jonas qui passe sous les radars pour nous parler rap et hip-hop. Et enfin, à 8h30, 8h20, c'est Inès qui prendra les commandes pour vous parler un peu des événements, de différents événements ici à Bruxelles. Et puis sinon, bien sûr, toujours des places à gagner sur les antennes de Radio Campus. Donc suivez-nous pendant les 2h30 d'émission. On parlera de ce que vous pouvez faire à Bruxelles. On a même des places à vous faire gagner. Mais pour commencer, débutons comme à notre habitude par une demi-heureuse, 30 minutes de son sur un thème. Et ce matin, c'est Chloé qui vous a concocté une petite demi-heureuse sur les giboulets de mai, car apparemment c'est ce qui se passe en ce mois plus si ensoleillé. Alors c'est parti pour un peu de musique. Bon réveil sur Radio Campus.

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0: Entendez-vous, chers auditeurices, le son du vent dans vos oreilles, c'est celui de la matinale du mercredi matin. Et oui, nous sommes le mercredi 13 mai. Déjà en mai, on vous a à peine quitté l'espace d'une matinale et nous voici au milieu du mois de mai. Voici moi aussi qui est revenu derrière les studios après que Hugo ait gentiment ouvert les micros.
1: Bonjour Chloé.
0: Coucou Hugo, merci. Comment vas-tu? Quelle est ta météo intérieure ce matin?
1: Orageuse. Non, ouais, un peu. Non, oui. Ouais, je ne sais pas trop. Entre une éclaircie entre deux orages, on va dire.
0: Une éclaircie entre deux orages, d'accord. Très bien. Et ben, pourtant, c'est pas ce qu'on se souhaite normalement pour le mois de mai, car le mois de mai est historiquement un mois du printemps, un mois de la douceur qui compte 31 jours et qui célèbre Maya, qui est la déesse du développement et de la croissance. Et on finit les petits bourgeons maintenant, les fleurs sont sorties.
1: Et il fait beau, hein, il fait beau. Mais par contre, au niveau du temps, c'est un peu plus capricieux. Si on peut faire un petit point. Non, pas encore.
0: Tu peux me spammer totalement cette morning routine que j'essayais de mettre en place avec la demi-heureuse, et notamment pour désannoncer cette demi-heureuse que vous avez entendue, chers auditeuristes. Si vous étiez là à 6h30, et si ce n'était pas le cas, eh bien, sachez que vous pouvez la réentendre en podcast. C'est ça qui est merveilleux. Et donc voilà, on se disait, une demi-heureuse tournée. Effectivement, c'est vrai, comme une petite grenouille météo vers un mois de mai, un peu sous forme de giboulé, car s'il est traditionnellement associé à une belle saison, à la jeunesse et au renouveau, il faut avouer que ce mois de mai bruxellois nous propose des drôles de choses, et en l'occurrence de remettre les doudounes. On a démarré cette matinale avec une demi-heureuse qui commençait par une chanson du matin. C'était la Morning Song, une chanson vraiment phare de la compilation folk. Et donc, je ne saurais même pas vous dire qui est originellement la personne qui a composé cette chanson. Ensuite, on est plus parti dans les vapeurs du froid avec Vapor Wave One, c'est Donato Dozzi, oui, tout à fait, le DJ italien, qui composait cette chanson et nous emmenait vers les brumes qui s'échappaient du matin. Et puis, c'était ensuite Shaina avec Seasonal Depression, qui est plus une chanson qui a été créée pour sa dépression d'hiver, certes, mais qui peut aussi, car après tout, il n'y a pas vraiment de saison pour la dépression. Et si vous êtes vous-même en état dépressif en ce moment, chers auditeuristes, eh bien, on vous accueille. Car la matinale du mercredi, c'est aussi une safe place pour les personnes en fragilité psychologique et mentale. Ensuite, c'était le field recording

0: Dark avec le regretté Matt Villain et la chanson Rainbows, plus rap certes, mais aussi dans cette espèce d'entre-deux de est-ce qu'on doit enlever cette doudoune et est-ce qu'on est quand même thug, je ne sais pas. Et puis enfin c'était Tropical Rainforest de Pauline Anna Strom, histoire de nous faire un peu voyager dans d'autres météos. Mais je vous rassure, chers auditeurs, c'est bien à Bruxelles qu'on est, et c'est avec Hugo maintenant, notre grenouille météo préférée, que vous saurez comment vous habiller et parer à cette semaine.
1: Semaine qui s'annonce quand même assez capricieuse du côté de la météo, notamment aujourd'hui. Ce matin, il fait plutôt beau. Il y a quelques nuages tout de même sur la capitale et des températures assez froides, 7 degrés environ, mais on voit du ciel bleu qui devrait disparaître malheureusement assez rapidement, car dans l'après-midi, préparez-vous à un temps orageux, des averses soutenues, avec quand même quelques petites percées, j'imagine, de soleil, mais habillez-vous bien, couvrez-vous bien, et des températures qui ne monteront pas au-dessus de 13 degrés. Et puis, pour le reste de la semaine, ce que je peux vous dire, c'est que c'est pas énormément mieux. voilà. De jeudi aussi, on restera dans un temps très orageux, entre 6 et 13 degrés. Et puis le reste de la semaine me laissera un peu plus de place au soleil, mais tout de même, des averses fréquentes. Donc, couvrez-vous bien, mettez votre poncho, et peut-être profitez-en pour rester
0: au chaud.
1: Au chaud.
0: Ah waouh, tu voulais faire une rime avec eau. Très bien, alors on va se donner un peu de douceur dans nos cœurs abîmés de ce mois de mai, où il peut faire May en anglais. May il fait super froid, May il fait super chaud. Avec Operating Theatre qui nous chante Spring is coming with a strawberry in the mouth. Et c'est bien tout ce qu'on se souhaite ce matin.

0: Il est 7h15, vous écoutez Radio Campus. Si vous êtes sur la matinale du mercredi matin, on a entendu Operating Theatre. Et là, c'était Hania Rani, avec une chanson tout en douceur et en piano, issue de son projet On Giacometti. Et la chanson s'appelle Spring, car oui, on y croit encore un peu.
1: Et on commence notre petit tour d'actualité des sorties de la semaine avec un peu de cinéma et du cinéma documentaire au Cinéma Nova, car dimanche, notre cinéma préféré, organise la projection de Hold On To Her de Robin Van Bessin, un documentaire qui revient sur la mort de Maouda, une fillette, Maouda Chaouri, une fillette de 2 ans, abattue en 2018 par un policier belge lors d'une course-poursuite et d'un contrôle frontal immigratoire, dans un événement qui avait révélé les faillites et l'impunité du système migratoire belge, mais aussi des faillites du traitement médiatique de ces questions, un moment dont il faut continuer à parler pour parler des horreurs qui continuent d'être faites dans notre gestion des personnes migrantes qui viennent dans notre pays ou le traversent. Et donc, Robin Van Bessin a pris sa caméra et est allé à la rencontre du collectif La Voix des Sans-Papiers à Bruxelles, qui organisait en 2023 une audition collective de documents et de réactions concernant l'affaire Maouda. C'est plus de 40 personnes, des militants à la fois en situation irrégulière et en situation régulière, qui du coup revenaient sur cet élément en fournissant les preuves du parcours de Maouda et de sa famille, mais aussi de ce qui s'est passé ce jour où Maouda a été tué, et une façon en fait de pratiquer la justice en tant qu'espace social pour aussi travailler le deuil collectif et la guérison et interroger les cadres dominants, qu'ils soient médiatiques, politiques ou encore policiers. Voilà, une audition qui remet en question le visible et l'audible pour remettre en valeur justement l'importance de la solidarité dans des tragédies comme celle-là. Donc Hold On To Her, ce film documentaire de Robin Van Bessin, est à voir ce dimanche au Cinéma Nova. On voulait avoir le réalisateur avec nous, malheureusement il a été déjà pris, vous pourrez le retrouver sur la matinale de Radio Panique aujourd'hui. Mais voilà, n'hésitez pas à aller au Cinéma Nova ce dimanche, on a des places à vous faire gagner, des places du haut, donc si vous voulez aller voir Hold On To Her, appelez-nous au 02 640 87 17, 02 640 87 17.
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0: Il est 7h30, vous avez entendu Nina Simone pendant 7 minutes qui vous introduisait sa chanson « Who knows where the time goes ?» et vous vous êtes peut-être demandé, chers auditeuristes, où allait ce temps justement. Eh bien, dans la beauté de l'instant. Et ensuite, pour vous réveiller, c'était Marxist Love Disco Ensemble et leur chanson « Brumaire ». Peut-on faire plus coco que ça à 7h30 du matin?
1: Incroyable. Et alors cette ambiance Italo-disco pour réveiller le studio et accueillir comme il se doit notre premier chroniqueur de la matinale.
0: on attend vraiment le
1: Sam
0: son.
1: Sam, d'autres l'appellent Samish Bish, mais pour vous ce sera Sam. Coucou Sam.
2: En italien, Samuele.
1: Oh, Samuele.
2: Ciao ragazzi. Ok, c'était une improvisation, je ne ferai plus jamais ça. Salut Hugo, salut Chloé. Aujourd'hui, on est le 13 mai, hier le 12 mai, c'était la grève. Et la question qu'on s'est tous posée ce matin en se réveillant, hier c'était la grève, demain c'est férié. Franchement, viens, on fait le pont aujourd'hui. Est-ce que le pont grève férié, c'est ok? J'adore le mois de mai, c'est le mois des ponts, c'est le mois des longs week-ends. Le week-end passé, je suis parti avec 5 copains faire une escapade en nature. Premier soir, on arrive dans la forêt pour camper. On est en train de s'installer, il y en a un qui porte les bacs de bière, un autre qui est en train de couper au couteau un énorme jambon, je vous jure que j'exagère pas, le troisième est en train de ramasser du bois pour le feu, avec le quatrième qui clairement fait semblant de l'aider, et moi, Hugo, Chloé, je suis l'incompris, le poète disparu, j'observe. Je m'imprègne de cette ode à la nature en fixant un frigo-box fuchsia depuis ma chaise de camping. Et derrière le frigo-box, le sixième luron est en train de monter sa tente. Ce sixième luron, c'est pas n'importe qui. Quand je dois le présenter à quelqu'un qu'il connaît pas, je dis toujours la même chose.
3: C'est le genre de type qui boirait un bidon d'essence pour pouvoir pisser sur ton feu de camp. Ce mec-là, tu le largues au pôle Nord, sur la banquise avec un slip de bain pour tout vêtement, sans une brosse à dents, et demain après-midi, tu le vois débarquer au bord de ta piscine avec un sourire jusqu'aux oreilles et les poches bourrées de pesos. Ce type-là est un professionnel.
2: Un professionnel. Mon pote, que nous on surnomme Panda, c'est une espèce de masse gigantesque, robuste, la force incarnée. Et là, je suis en train de l'admirer à l'œuvre. Il est au sommet de son art. Cet homme est en train de poser les pieux de sa tente lourde et spartiate, abîmée, qu'il est lui-même en train de réparer à l'aide d'une ficelle et d'un bâton. Tout ce que je vous raconte est vrai. Et tout en accomplissant cet acte de survie presque instinctif et animal, il chante. Ah, les crococos, les crocodiles sont partis, n'en parlons plus. Faut imaginer mon pote au pic de cette mise en scène de testostérone, les bières, le jambon, le feu, les crocs. Le temps s'arrête dans la forêt. On le regarde tous. Le faux pas est énorme. Et il nous dit, bah quoi? Vous connaissez pas les gars? Et ça lui semble tout à fait normal. Et là, on se rend compte que le gouffre qui sépare les parents des non-parents est abyssal. À quel moment, en tant que non-parent, tu trouves ça normal, même pire, tu trouves ça cool, de chanter une chanson pareille dans un week-end entre potes? Et bah, je vais vous dire à quel moment. 45 secondes plus tard. Il n'y en a pas un qui n'est pas autour du feu en train de chanter « Ah, les crococos, les crococos ». J'avais pris la guitare. J'étais bluffé, cette chanson est un hit, je l'adore. Mais en fait, c'est pas étonnant. Chloé Hugo, vous savez quelle est la vidéo la plus vue au monde sur YouTube?
1: Les crococos.
2: I wish. Mais non, c'est une chanson pour enfants, Baby Shark, qui a 16 milliards de vues. C'est le double de la deuxième vidéo la plus vue au monde, Despacito. Quand tu dis que les deux vidéos les plus vues au monde, c'est Baby Shark pour les enfants, Despacito pour les adultes, tu comprends pourquoi hier c'était la grève générale. Putain, il n'y a rien qui va. Mais on se calme. Revenons à nos crocs. Est-ce que vous avez déjà analysé les paroles de cette chanson? J'ai mis un peu de temps à décortiquer ce que l'auteur a essayé de nous dire. On commence.
4: Un crocodile s'en allant à la guerre.
2: Donc déjà là, non. Pourquoi est-ce qu'un crocodile se lance dans une guerre? Est-ce que c'est vraiment de ça dont on a besoin de parler en ce moment à des enfants de moins de 3 ans? On continue.
4: Disais au revoir à ces petits enfants.
2: Je récapitule, il est crocodile, il va à la guerre, le mec a des petits-enfants, ça veut dire qu'il est grand-père. À quel moment est-ce qu'on envoie un senior pour aller taper face à l'ennemi?
4: Traînant ses pieds dans la poussière.
2: Et là, une lueur d'espoir apparaît. On se rend compte que Seigneur Crocrocro, il se rend à la guerre avec les pieds de plomb. Autrement dit, il y va, mais il n'en a pas envie. Petit côté Philippe Poutou, le crococro. Vous vous rappelez de Philippe Poutou, le seul candidat à la présidentielle française qui n'a jamais eu la moindre intention de devenir président. 2012, 2017, 2022, il n'est a priori pas candidat pour 2027, mais à ce stade, ils sont déjà 15 à gauche, j'ai envie de dire Philippe. Si finalement t'as envie d'y aller, mais viens mon gars, on va se faire plaisir. Ça fait beaucoup de bruit la présidentielle française depuis que Mélenchon a fait son annonce la semaine passée. Tout le monde y va de sa petite opinion sur qui prendra la place de Macron l'année prochaine. Emmanuel Macron, lui, il est ce mercredi en visite officielle en Éthiopie pour clôturer sa tournée africaine, Macron Tour. Hier, il était au Kenya et il y a 3 jours, il avait débuté son voyage par l'Égypte où il a tenu des propos plutôt musclés.
4: Les
2: C'était Emmanuel Macron lors de son déplacement il y a 2 jours en Égypte. Une position affirmée de la France dans le cadre de ses relations internationales. Moi, je vais vous laisser avec les crocodiles puisque de toute façon, ils sont partis. N'en parlons plus.

0: chers auditeurs. J'espère que vous l'avez dans la tête. Et que peut-être vous faites vous-même partie de la team Crocrocrocrocodile et nous ne chaimerons pas les parents autour de cette table.
1: Tout à fait, les crocrocro.
2: Moi, j'avoue que je suis plus papa pingouin, quoi.
0: Ah.
2: Je veux dire, c'est.
0: Moi, je suis Baby Shark, j'avoue.
2: Très similaire comme.
3: Je trouve ça tellement genré ce que tu dis.
2: Ouais, non, c'est vrai.
0: I'm so papa pingouin.
2: Non, c'est vrai que.
1: Pour la petite info, du coup, Baby Shark, qui est la première chanson, enfin, la première vidéo YouTube la plus vue au monde, est deux fois de la deuxième, donc c'est quand même énorme. Ce que j'avais lu, c'est qu'en fait, elle a tous les ingrédients pour devenir première vidéo au monde. Parce que c'est une vidéo pour enfants et les enfants sont monomaniaques en fait. Donc ils peuvent écouter en boucle un truc comme ça. Elle est facile d'accès parce qu'elle est sur YouTube. Quand tu mets tes enfants devant ça, ils arrêtent de crier. Donc les parents ont tendance à vite y avoir recours. Et puis l'algorithme a fait le reste.
0: Je voulais te dire, et l'alcool a fait le reste. D'accord.
1: Voilà, c'est un espace safe, je ne vais pas.
0: Ok, c'est donc tout. Voilà comment on abrutit ses enfants.
2: Donc tu nous donnes la recette pour faire une vidéo, pour devenir virale sur Internet.
1: Exactement.
2: Stylé.
0: Et à noter que cette chanson n'était pas l'originale. Cette version qu'on a entendue des
1: Pas du tout, c'est une vidéo, enfin c'est une chanson type vidéo. Et d'ailleurs, l'original date du 19e siècle.
0: Mais non.
2: Les crocodiles
1: si. Les crocodiles.
0: Quelle est la guerre?
1: Et donc, oui, ce qui fait sens parce qu'aujourd'hui, au 21e siècle, qui écrit encore des chansons.
2: Le 19e siècle, c'est genre quoi? Napoléon, les campagnes napoléoniennes au bord du
0: Mais du coup, c'est des seigneurs de 35 ans, quoi, je comprends mieux aussi.
1: Quoi ça?
0: C'est des seigneurs de 35 ans.
1: Qui avait écrit ça?
0: Non, mais qui allait à la guerre. Enfin, je veux dire, le rapport au seigneur n'était pas le même.
1: Ah, des seigneurs, le grand-père avait 35 ans. Oui, d'accord. Bah, c'est un calcul. Oui, ouais, peut-être. C'est
0: non,
1: vrai.
0: Mais bon.
1: Non, bah oui, d'accord.
0: Bah, merci Sam en tout cas de nous avoir fait bien rigoler.
2: Ouais, avec cette chanson anti-guerre, quoi, quelque part.
1: Complètement disrupté. Je vais me coucher. Merci pour votre confiance.
0: Merci beaucoup Sam.

0: Il est 7h45, vous écoutez toujours Radio Campus et c'était Julia Holter et la chanson Sun Girl, car oui, chers auditeurs, ce matin on manifeste du soleil et l'arrivée du printemps.
1: Ouais!
0: Oh, Hugo, à la voix enrouée de l'hiver.
2: On n'y croit pas trop, quoi, cette semaine. Mais on y croit dans les cœurs, haut les cœurs. Et on va aller faire la fête, et c'est à ça que ça sert. Et du coup, on a un rendez-vous pour vous ce samedi au Brass. Le Brass, le centre culturel de Forêt, qui a toujours une très belle programmation. Et bien là, il vous propose le premier concert de Murmures Profanes 90. Un projet musical inédit qui mélange des musiciens de partout. On a notamment, et je vois que tout le monde se fout de ma gueule.
3: Pardon.
2: On a autour de moi, donc je disais, au sein de Murmures Profanes, on retrouve la drag queen Vaca Profana, aussi surnommée la bovine divine, qui va chantonner et prêter sa voix sur des sons de Poppy Whispers, créatrice de musique électronique bruxelloise quand même assez identifiée maintenant, notamment pour son travail avec Nicolas S, et qui est dans un style très PJ Harvey. Par-dessus, on rajoute encore la Schlager, c'est-à-dire la pop allemande un peu kitschounette, on va dire, de Julio Love Train. Et enfin, les cuivres de la fanfare Autotest, une fanfare que vous avez pu retrouver dans plein d'événements, notamment à la dernière soirée Radio Campus. Et donc, vous mélangez tout ça et ça donne Murmures Profanes. Donc, une espèce d'expérimentation musicale éclectique et tout public, présentée par Shoshana Patsous et Karl Joris, à retrouver donc au Brass ce samedi 16 mai, du coup, à partir de 19h30. Et ce qui est cool, c'est que le Brass, ils sont sympas et ils vous offrent des places à gagner pour y aller. 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
0: Et du coup, tu avais envie de nous faire écouter du Poppy Whispers.
2: Ouais, c'est ça. Pour donner juste un élément petit chouïa de ce que vous pourrez retrouver dans cet énorme melting pot qui nous attend ce week-end.

0: pourquoi tu m'as fait ça.
1: Ok.

0: Où allons-nous? Eh bien, nulle part, chers auditeurices. Il est 7h59. Peut-être êtes-vous encore en train de baver sur votre oreiller. Eh bien, profitez-en. Grève générale pour toujours, pour toutes et tous, car nous allons dans le mur. En termes de temps, en termes de tout, c'est les Talking Heads qui le disent, ce n'est pas moi. Heureusement, on a beaucoup de joie et d'envie de faire ensemble ce matin, à commencer par le retour de Jonas. C'est le moment de Sous les radars. On the radar.
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2: Bienvenue sous les radars.
3: Bonjour à toutes et à tous, bonjour Hugo, bonjour Chloé, j'espère que vous allez bien.
0: Et comme tu le vois, on est au top.
3: En pleine forme, je vois ça, en pleine forme, hein, en ce mois de mai qui a des petits accents de 2020 avec le hantavirus qui arrive. Ah, c'est sans transition, hein. Il y a une autre chronique à 8h30, faut avancer, c'est un peu abrupt mais on y va tout droit. Bon, j'abuse un peu, hein, en vrai, pas de raison de paniquer, tout est sous contrôle, les contaminations devraient s'arrêter à la frontière.
4: Ah, on a entendu ça aussi, ça c'est encore un peu plus loin.
3: Mais au cas où, on sait jamais, prudence et mère de sûreté, j'ai décidé de vous proposer trois projets à écouter seul chez soi, comme pour une sieste, un jour férié ou un confinement, hein, au hasard. Trois albums qui sentent bon l'introspection, le calme et les applaudissements à 20h. De toute façon, il fait 12 degrés, donc l'été va devoir attendre. Et on commence tout de suite avec l'une des plus belles promesses de cette année, j'ai nommé Surprise.

Surprise à peine 22 ans, elle est plutôt active hein, puisqu'elle sort des projets régulièrement depuis 4 ans et elle vient de sortir Une pieuvre dans un seau, son nouvel album. Alors, qu'est-ce qu'on aime chez Surprise ? Eh bien, beaucoup de choses. C'est une artiste versatile qui est aussi douée sur des refrains chantés que sur des couplets rappés. Vous le savez, j'aime particulièrement les artistes inclassables, ceux qui me font galérer quand je les recommande à des potes. Ouais, c'est pas vraiment du rap, c'est pas vraiment de la pop. Bon, Tristan, écoute, merde, tu verras. Mais Surprise est assez forte, pour avoir sa propre patte, peu importe où elle s'aventure. Elle a une signature vocale hyper reconnaissable, et s'il y a une chose où elle excelle, c'est pour créer des ambiances planantes. Elle sait créer des mélodies hypnotiques, un flow nonchalant, et elle a une grosse tendance à traiter de thèmes qui invitent à l'introspection, comme l'amour et la santé mentale. Bref, parfait pour fixer le plafond en attendant le déconfinement, par exemple, ou le dégel. Hein, à ce stade, on a l'embarras du choix. Toujours est-il que Surprise est, selon moi, promise à un bel avenir. Elle a ce je-ne-sais-quoi qui me fait penser qu'elle pourrait passer un step, à la différence du deuxième artiste de cette chronique qui, pardon, je le pense, est sous le joug d'une malédiction, celle d'être incompris.

0: c'est léger. Génial, si je veux fly, j'ai pas besoin de CDG.
1: Witt, eh bien, c'est un personnage bien connu du public rap francophone. Il était le lieutenant du rappeur Laylo, qui a complètement explosé en 2020. Il était celui d'ailleurs qui était invité sur chaque projet. Mais s'il a toujours brillé dans ses collaborations, il avait du mal à transformer l'essai, comme on dit. C'était un peu le Karim Benzema qui faisait briller Cristiano Ronaldo en 2016, un joueur de collectif. Oui, si je ne fais pas une ref au foot par chronique, je meurs. Allez le foot. Et pourtant... Et pourtant, le talent a toujours été présent chez Witt. Vous venez d'entendre Cultive la lumière, issu de son nouveau projet qui porte le même nom. Witt, c'est un univers sombre qu'il tisse depuis son tout premier projet. C'est quelqu'un de technique, souvent en avance sur son temps et surtout très fort en interprétation, qui n'a pas toujours été apprécié à sa juste valeur. Je pense notamment à son précédent projet, Le Jour d'Après, qui, 2 ans plus tard, reste un des tout meilleurs albums de 2024, selon moi. Chaque projet de 8 réussit une sacrée pirouette, j'ai 78 ans, à savoir celle de créer une ambiance. Les prods sont toujours de qualité, on a l'impression de plonger dans un monde apocalyptique, et encore une fois, c'est très réussi avec ce nouveau projet. Je vous conseille d'ailleurs de vous lancer dans son album Nos Futurs, sorti il y a 6 ans, et qui n'a pas pris une ride.
2: Et pour le troisième projet, Jeunesse, tu nous proposes un passionné de chats.
1: Exactement, hein, il n'y a aucune blague. Hein. D-Max a sorti sa mixtape, pardon, Le Chat, il y a un peu moins d'un mois. Ça fait un moment qu'il file cet univers. Il avait sorti Le Chat Freestyle début avril.
3: Cœur sur ses noms, quand même.
1: Exactement. Au Malais en février, c'est une référence aux Aristochats.
3: Bah oui,
1: exactement. Ouais, incroyable. Et cette EP, c'est tout ce que j'aime, hein, personnellement. On est sur des prods majoritairement boom-bap qui feront

Il est 8h16, c'est ça. C'était Alice et la chanson, c'était Le bébé, issu de l'album L'oiseau magnifique. Et non pas magique comme j'aime à le penser. Je m'étais toujours fourré le doigt dans l'oreille apparemment. Auparavant, c'était Pose Dia avec la chanson At the Beach, car non, on n'en démord pas. Ce matin, on convoque du soleil et de l'été. Il est juste le temps pour moi de vous parler d'un autre événement, c'est les 4 ans, l'anniversaire des Grands Carmes. Connaissez-vous les Grands Carmes? Oui, probablement. Eh bien, c'est 22 rue des Grands Carmes à Bruxelles, entre le quartier Royal et Anne Essence. Et ça se passe ce mercredi 13, aujourd'hui, à partir de 6h. Ça va être une célébration donc, d'un 4e anniversaire de cette endroit, ce centre communautaire LGBTQIA+, qui en plus le célèbre pendant la Pride Week. L'occasion d'aller soutenir un lieu de qualité qui propose une programmation variée, mais qui donne aussi la parole surtout à la communauté LGBTQIA+. Je pense notamment vendredi, il y aura aussi la sortie du podcast Voix Lesbienne, par exemple, ou vendredi aussi la chorale Pop-Up. Plein d'événements autour de la Pride Week que je vous invite à découvrir. Il y a aussi de la danse avec des workshops de walking, par exemple, et un concert le 16 mai à partir de 17h avec plein de DJ très cool. Voilà, si vous ne connaissez pas les Grands Carmes, eh bien, allez-y. C'est un endroit de qualité et vous pouvez retrouver toutes ces infos sur grandcarmes.org et vous y rendre avec vos petits pieds ou vos petites roues en fonction de votre type de mobilité. C'est accessible et donc ça commence mercredi pour célébrer, c'est-à-dire aujourd'hui dès 18h avec plein de surprises et de très chouettes choses. Nous, on repart en musique et on se donne de la vitamine. Non, je ne lâcherai rien. Il est 8h19.

0: Il est 8h déjà, mon Dieu, comme le temps passe vite quand on s'amuse, chers auditeurs. Il est 8h31, vous écoutez Radio Campus et on entendait Salami Rose Joe Louis, qui a donc le meilleur nom de musique, avec la chanson Love the Sun. Donc, vraiment, c'est une thématique ce matin. Et juste avant, c'était Satanic Porn Cult Shop qui reprenait Get You Freak On, le tube de Missy Elliott, bien sûr. Une autre créatrice de banger, s'il le faut, eh bien, c'est Inès qui nous a rejoint en studio. Coucou Inès.
1: Coucou Chloé, coucou Hugo.
2: Hello. Et donc, tu es venue ce matin pour nous parler de la Dyke March.
1: C'est ça, exactement. Mais avant toute chose, laissez-moi vous conter un petit bout d'histoire et vous replonger en 1992. L'année où Anna Simo, Sarah Schulman, Maxine Wolf, Anne-Christine Dadeschi, Marie Onan et Anne Maguire, 6 activistes lesbiennes, fatiguées et frustrées de voir comment les lesbiennes sont invisibilisées de la sphère publique, décident de fonder le Lesbian Avengers. Un groupe d'action directe axé sur des questions vitales pour la survie et la visibilité des lesbiennes. Leur première action aura lieu dans le quartier du Queens à New York, où la droite s'active pour faire supprimer un programme scolaire intitulé « Children of the Rainbow », destiné aux élèves de primaire. C'était un guide de ressources de 443 pages qui proposait des lectures et des leçons aux enseignants et enseignantes pour promouvoir la diversité et l'harmonie et réduire les préjugés et l'intolérance. Vous vous doutez bien qu'un programme comme ça, en 1992, et encore aujourd'hui, si je puis me permettre, ça fait réagir. Et si certains modules abordaient la vie des lesbiennes et des gays, même les partisans et partisanes du programme n'étaient pas vraiment ouverts à la communauté LGBTQ+. À mesure que la situation s'envenimait, Yells évitait d'évoquer les personnes queer et semblait prêt et prête à les exclure pour sauver le programme. Alors, le 9 septembre 1992, les Avengers décident de s'adresser directement aux enfants en défilant en fanfare et en distribuant des ballons sur lesquels était inscrit « Ask about lesbian lives ». Sur leur t-shirt, on pouvait lire « I was a lesbian child ». Mais alors, pourquoi cette action, justement? Eh bien, parce qu'il faut toujours attaquer sur plusieurs fronts. Quand une négociation s'engage entre quatre murs, il faut que le bruit de la rue arrive jusqu'aux négociatrices. L'extérieur fait bouger l'intérieur, l'action force la discussion et exerce une pression stimulante. Quand les gens font du bruit, elles seront obligées de faire bouger les choses. Et oui, les lesbiennes Avengers, grâce à leurs actes simples mais audacieux, ont petit à petit trouvé un écho auprès des lesbiennes du monde entier.
0: Bravo les lesbiennes.
1: Mais si je vous parle d'elles aujourd'hui, c'est surtout pour parler de la Dyke March qu'elles ont organisée en 1993. À cette époque, la marche de Washington pour l'égalité des droits LGBT, notre Pride actuelle, montrait peu de programmation lesbienne. Et donc, il fallait faire quelque chose. Les Avengers se sont alors mis au travail pour préparer la première marche lesbienne. On contacte toutes les librairies, bars et lieux LGBT du pays, on organise des collectes de fonds et on produit des milliers de tracts à distribuer pour que le 24 avril 1993, la veille de la marche LGBT de Washington, 20 000 dykes, comprenez Gwyn, défilent les rues de la capitale états-unienne pour la première Dyke March. Et depuis, la tradition de la marche des Gwyn va bon train. Elle est organisée dans plusieurs villes du monde la veille de la Pride, et c'est pour ça que je vous en parle. Et oui, à Bruxelles, nous aussi, nous avons notre propre Dyke March, et elle revient cette année pour sa deuxième édition ce vendredi 15 mai. La Dyke March à Bruxelles, c'est une protestation pour la visibilité et les droits des Gwyn, dans toute leur diversité d'origine, d'évolution et de représentation. En 1993, comme aujourd'hui, la Dyke March, c'est un espace pour celles qui sont exclus des espaces publics, une place pour être vues et entendues, où nous revendiquons nos droits et célébrons les multiples aspects des vies des Gwyn. Alors rendez-vous ce vendredi 15 mai au Crazy Circle, 11 rue du Prince Royal à Ixelles à 18h, pour le départ de la marche pour les droits des personnes lesbiennes, bi, queer et tous ceux qui remettent en question la binarité de genre. Un rassemblement est aussi prévu à l'Abbé Antenna dès 13h pour se préparer tous ensemble avant la marche et chiller en créant des pancartes. Pour plus d'infos, n'hésitez pas à aller sur leur Insta DYKESBXL, DYKESBXL, et on se retrouve vendredi. Et bravo les lesbiennes!
0: Bravo les lesbiennes!
2: Bravo!
0: On aurait pu avoir un petit jingle quand
2: oui,
0: même,
2: c'est vrai.
0: On exagère.
1: C'est vrai, un jingle bravo les lesbiennes.
0: Ce serait super!
2: Mais en tout cas, le rendez-vous est noté, et le rendez-vous est pris vendredi, et voilà, et pour tous les autres événements de la semaine.
0: Oui, vous n'êtes pas sans savoir que c'est la Pride Week, mais en fait, c'est la Pride tous les jours,
2: Month,
0: en réalité.
2: Pride hier, Pride
0: mais
2: life.
0: Bon, il s'avère qu'on célèbre à des moments dans les calendriers, et donc il y a effectivement la DAC March. Merci beaucoup, Inès, d'avoir refait un petit point historique aussi sur Kézako, après tout. Et c'est vrai que je l'ignorais, et je te remercie d'avoir mis en lumière ces Avengers lesbiennes. Ça fait plaire, ces stars.
2: Là, le jingle, il est dans ma tête. C'est un film hollywoodien.
0: Dans les rendez-vous de la Pride, donc il y a pas mal de choses. Je viens de parler des Grands Carmes, il y a quelques minutes aussi, qui organisent un événement dans le cadre de la Pride Week. Nous, on sera aussi du côté du Mont des Arts, non pas pour la grande marche globale, mais surtout pour soutenir les Rainbow Ambassadors et aussi les résidents et résidentes de la maison de repos du Clos Bizet Anderlecht. Parce que oui, c'est une journée de visibilité aussi pour la commune LGBTQIA+ aînée. Les plus vieux d'entre nous qui ont aussi tenté de montrer leur existence et faire valoir leurs droits. Et donc, si d'aventure vous avez envie d'aller dans cette étrange marche organisée par la ville de Bruxelles, eh bien, n'hésitez pas à aller jusqu'au Rainbow Ambassador, on sera juste derrière, à pousser des petites, des chaises roulantes toutes construites et décorées pour l'occasion avec des pancartes et des chants aussi qui seront scandés car les aînés ont beaucoup de voix encore à donner. Voilà, et ça c'est au Mont des Arts, c'est samedi et c'est à partir de midi, n'est-ce pas?
1: Exactement, ça va être
0: voilà.
1: Super.
0: Les jeux sont faits, le rendez-vous est pris. Il est 8h38, un tout grand merci Inès, reviens quand tu veux nous donner des informations queer par exemple.
1: Avec grand plaisir, merci beaucoup à vous deux.
0: Te proposer un jingle dédié, les chroniques d'Inès. Et nous on repart en musique avec Fabienne Del Sol, la chanson s'appelle « There Are Some ».

0: 8h45, on écoutait Léonie Pernet, les chants de Mal d'Aurore, issus d'un album déjà qu'il y a quelques temps, Le Cirque de Consolation. C'est la dernière partie, le dernier quart d'heure de cette matinale du mercredi 13 mai 2026. Et alors, quand même, on ne se quittera pas sans un dernier événement.
1: Et oui, et là on parle musique et sortie et boum boum, si ça vous intéresse, dis-moi. Et ça se passe du côté de La Vallée ce vendredi, c'est le nouveau festival du label Dishwash. Enfin, label organisateur de soirée, Dishwash fait beaucoup de choses et il nous propose plein d'artistes, et c'est justement plein d'artistes qu'on va retrouver du coup ce vendredi 15 à La Vallée. On est sur un mélange de genres, du underground, un mélange des, enfin, cette volonté de faire parfois dans le bizarre, et c'est ça qui caractérise la patte Dishwash. Et donc, vous retrouverez plein de belles choses, notamment Ottoman Gru, qui vous propose un mélange de musique post-punk un peu industrielle, qui vous proposera donc un concert. On retrouvera aussi un DJ set de Très Beau Paradis Fiscal, ou encore Max Forage, le groupe de punk féminin Coucou C'est Moi, et enfin un tout nouveau groupe dont on ne connaît pas encore grand chose qui s'appelle Cats of Space Age. On est sur un duo plutôt d'énergie garage lo-fi. Voilà, le tout pour une soirée qui commence à 20h qui termine à presque 4h du matin, le tout pour un prix libre suggéré de 10€ à La Vallée, donc ce vendredi. Et pour vous donner une petite envie de ce que c'est que le Dishwash Festival, eh bien je vous propose d'écouter le dernier son de Max Forage qui s'appelle, je n'ai plus le nom,
0: On the Banks.

0: Annie, I sing for, issue de l'album QWERTY de l'artiste Saya Gray, qu'on aime beaucoup sur cette antenne. Et puis juste avant, c'était Great Area avec Find Out Who Is Winning and Why. Et j'espère que vous avez, chers auditeurs, trouvé qui gagne et pourquoi dans la vie. Eh bien, c'est nous, tous ensemble.
1: Oui.
0: Il est 8h55 et cette matinale touche à sa fin. Juste le temps pour nous de revenir sur les événements dont on vous a parlé ce matin et sur les chroniqueurs et chroniqueuses qui ont, je l'espère, ensoleillé votre matinée légèrement grise.
2: Et on a commencé par une demi-heureuse signée toi, Chloé. demi-heureuse sur ces fameuses giboulées de mai qui sont en train de nous
0: d'attendre,
2: faire vriller notre morale en ce moment. On est heureux une semaine, on est au fond du lit la semaine d'après. Mais heureusement, on a de la musique très chouette pour s'en remettre. Et du coup, cette demi-heureuse est à retrouver, bien sûr, sur le podcast de cette émission pour celles et ceux qui n'étaient pas levés à 6h30 du matin. Et puis ensuite, on a aussi eu Sam qui est venu nous parler d'un autre banger de l'industrie musicale, les crocodiles, qui n'est pas la vidéo la plus streamée de YouTube, mais c'est presque. Et donc, il revenait un peu sur les paroles et les origines de cette étonnante chanson qui a conquis tous les moins de 10 ans, et peut-être même, à vrai dire, même nous. Et puis, on a aussi eu le droit à Sous les radars, la chronique de Jonas, qui nous présentait non pas un ni deux, mais bien trois rappeureuses de la scène francophone. Je cite Surprise, Wit et D-Max, qui ont sorti des très bons projets récents. Donc allez streamer ça et réécouter la chronique de Jonas à 8h. Et puis à 8h30, c'était Inès qui nous parlait de la Dyke March qui aura lieu ce vendredi à l'occasion de cette semaine des fiertés. Donc allez suivre un peu cette Dyke March, notamment en suivant leur compte Instagram DykesBXL. Ça fait toujours bien de suivre un peu la commu. Et puis on a aussi parlé d'événements cette semaine. Autre événement à part, bien entendu, celle de la semaine des fiertés, on vous faisait notamment gagner des places pour Hold On To Her au Cinéma Nova, un documentaire sur la mort de Maouda, cette fillette de 2 ans tuée par la police en 2018. Le cinéaste Robin Van de Beest en a tiré un documentaire émouvant qui parle de la solidarité qui s'est créée dans les réseaux, notamment de soutien, enfin de sans-papiers, de soutien aux sans-papiers, qui s'appelle donc Hold On To Her, à voir ce dimanche à 20h au Cinéma Nova. On a aussi des places pour la soirée organisée au Brass ce samedi avec la Fanfare Autotest, Poppy Whisper, la drag queen Vaca Profana et le chanteur de schlager Julio Lovetrain. Un étonnant mélange, mais qui va donner quelque chose d'incroyable. Ça se passe ce samedi à 20h. Et sinon, on n'a plus de place pour ça. On n'a pas de place pour ça, par contre. Mais on vous invite aussi à aller à la soirée Dishwash à la Vallée ce samedi. On en a parlé tout à l'heure, c'était très chouette. Enfin, ce sera très chouette.
0: On voit que vous nous appelez, chers auditeurs, mais je vous demande d'attendre encore 3 minutes le temps qu'on rende l'antenne et qu'on puisse prendre vos noms et vous donner les places. Juste pour vous dire aussi donc, que l'entièreté de l'émission est à retrouver en podcast sur le site internet de Radio Campus. Vous dire que nous, on sera là de retour la semaine prochaine, si tout va bien, avec édition collector de DVD, et aussi vous faire de gros bisous.
2: Oui.
0: Et vous souhaiter bon courage pour cette vie. On se quitte avec Raymond Scott, il est 8h58, à suivre a priori, ce sera Histoire de savoir.
2: On n'est jamais trop sûr.
0: Bonne écoute sur Radio Campus.
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0: Je suis Marine Waterkind et ce matin, Océane, Olisa, Soares et moi, nous vous proposons de plonger au sens propre dans une aventure scientifique fascinante.
1: Bonjour à tous et à toutes, bonjour Marine, moi c'est Océane et en effet, ce matin, nous nous lançons dans une immersion au cœur d'un projet d'exploration marine mené à Madagascar. Nous partons plus précisément dans l'archipel de Nosy Be, d'où l'expédition tire son nom, Nosy Be 100.
0: Alors, concrètement, il s'agit d'une recherche qui explore une zone encore très peu connue des scientifiques, la zone mésophotique. C'est une zone située en profondeur, là où la lumière du soleil commence à disparaître. Un espace difficile d'accès, mais pas assez pour arrêter les chercheurs que nous allons rencontrer ce matin.
1: Et oui, pour mieux comprendre cette exploration, nous partons en plongée avec les deux directeurs de l'expédition, les biologistes marins Luca Terrana et Camille Moreau. Leurs témoignages ont été enregistrés et vous les entendrez tout au long de cette émission.
0: Le docteur Luca Terrana est un expert en biologie marine. Il partage son temps entre ses fonctions de chargé de collection au musée d'histoire naturelle de Tournai et son rôle de chercheur associé au laboratoire de biologie marine de l'ULB. Spécialiste mondial des coraux noirs de Madagascar, il possède une expertise rare de plongée en recycleur hypoxique, une technique de pointe qui lui permet d'explorer l'océan à des profondeurs dépassant les 100 mètres, pour y mener des travaux de collecte et de description des espèces sous-marines.
1: Le docteur Camille Moreau est lui chercheur post-doctorant à l'ULB. Spécialiste des échinodermes, une famille d'animaux marins comprenant les étoiles de mer ou encore les oursins, il s'intéresse particulièrement à la biodiversité de la zone crépusculaire ou zone mésophotique de l'océan. Photographe sous-marin aguerri, il utilise la photographie macro pour documenter avec précision cette faune abyssale. Il assure également la coordination logistique ainsi que le traitement scientifique des échantillons ramenés des profondeurs.
0: Avec ces deux experts en biologie marine, nous allons découvrir à quoi ressemblent ces paysages sous-marins, quels organismes y vivent et pourquoi aujourd'hui ces zones sont au cœur d'enjeux scientifiques et environnementaux.
1: Cette émission sera également rythmée musicalement avec les morceaux de deux groupes belges. Le premier s'appelle Ali Gaga, en un seul mot, groupe emo jazz bruxellois formé par le contrebassiste et compositeur italien Federico Corsini. Nous passerons des extraits de leur album Music Might Help, sorti en 2023. Le deuxième est un groupe flamand, His Trust Fund, formé à Anvers par le chanteur et guitariste Philippe François.
0: Alors, installez-vous confortablement, ouvrez grand les oreilles et laissez-vous emporter avec nous dans cette exploration des profondeurs.
1: Direction l'océan Indien.

0: Nous y sommes. Après plusieurs heures de voyage, nous voici à Nosy Be, au nord-ouest de Madagascar. Le changement de décor est immédiat. Chaleur tropicale, végétation dense, le début d'une aventure qui réserve son lot de surprises.
1: Avant même de plonger, il faut s'adapter. À l'environnement, bien sûr, mais aussi à la vie en groupe. On écoute Camille Moreau qui revient sur cette première phase d'installation et sur l'importance du collectif dans ce type d'expédition.
2: Il y a toujours un petit temps de mise en place. Il y a un temps d'acclimatation aussi, surtout pour ceux qui n'ont pas forcément l'habitude d'aller sous les tropiques et à Madagascar. Mais quand on fait des missions comme ça, en fait, on va se retrouver à entre 6-8 personnes à vivre vraiment dans un espèce d'écosystème très restreint pendant 4, 5 ou 6 semaines. Du coup, le choix des personnes se fait aussi en partie en fonction de ça. Il faut qu'on choisisse des gens avec qui on sait qu'on va réussir à travailler correctement et avec qui on ne va pas non plus avoir trop de tensions, etc. Parce que vivre comme ça pendant un mois, ça peut apporter des tensions. Il nous fallait des gens qu'on connaisse, parce que pour des raisons de sécurité, etc., c'est bien aussi d'avoir confiance en les personnes avec qui on plonge, etc. Et des personnes qu'on sait compétentes dans certains domaines, donc que ce soit... Donc là, par exemple, on avait quelqu'un qui travaille dans un centre de plongée, qui peut nous aider avec tous les aspects techniques du matériel.
0: Et en parlant de matériel, imaginez un instant. Vous préparez vos valises pour Madagascar. Normalement, on hésite entre le troisième maillot de bain ou le petit pull au cas où. Eh bien, pour Lucas, Camille et leur équipe, la liste des choses à prendre ressemble plutôt à un inventaire de déménagement industriel.

hypoxique. C'est une machine complexe qui recycle le gaz que vous respirez pour vous permettre de rester des heures sous l'eau. C'est tellement lourd et encombrant qu'une fois équipé, le plongeur peut à peine bouger tout seul. Et comme l'idée n'est pas de rester planté comme un piquet au fond de l'eau, l'équipe utilise des scooters sous-marins. Ce sont des propulseurs qui permettent de se déplacer en limitant l'effort physique à 120 mètres de profondeur. Bon, limiter l'effort, ça reste relatif. On est loin d'une simple balade. Les plongeurs sont de véritables athlètes. Et scooters sous-marins ou pas, je pense que vous et moi aurions déjà bien du mal à bouger ne serait-ce que d'un centimètre dans ces conditions. Ajoutez à cela des phares ultra puissants pour éclairer le noir absolu, des caissons étanches pour les caméras, des capteurs de température et même un mini laboratoire avec des pots et de quoi conserver les échantillons précieux dès la remontée. Finalement, Lucas nous l'a avoué, une fois que tout le matériel scientifique et de sécurité est emballé, il reste tout juste assez de place dans les valises pour un slip et un t-shirt. Bref, l'exploration extrême, c'est 90% de logistique, 9% de muscles pour porter les caisses et 1% de place pour les vêtements de rechange.

0: Maintenant que le matériel est prêt et que l'équipe est en place, il est temps de quitter la terre ferme. À bord du bateau, le paysage défile et avec lui, la pression monte doucement. Car ces plongées ne s'improvisent pas. Elles demandent des mois de préparation et d'entraînement intensif. Avant chaque descente, tout est répété, vérifié, anticipé. À ces profondeurs, aucune place n'est laissée au hasard. Luca Terrana revient sur cette étape essentielle de préparation et d'entraînement.
1: On peut facilement l'imaginer, hein, pour plonger à ces profondeurs-là, pendant des durées aussi importantes, on doit être entraîné. Alors entraîné à la fois physiquement, sportivement, mais aussi techniquement. Et donc, à côté de la plongée, il est important de garder une bonne activité physique pour avoir un bon cardio, avoir un minimum de force musculaire, parce qu'on trimballe du matériel qui est extrêmement lourd. Les plongées sont fatigantes, sont très énergivores. Le rythme est très soutenu aussi. Quand on fait ça pendant 5 semaines, je veux dire physiologiquement, c'est pas évident. D'autant plus qu'on a aussi le facteur tropical à prendre en compte, avec les maladies parfois qui vont avec. Donc voilà, physiquement, il faut être en bonne santé. Et puis à côté de ça, techniquement, il faut aussi être extrêmement préparé, avec une mémoire musculaire qui est bien rodée. Et donc, à cet égard, toute l'année, on s'entraîne dans des carrières ici en Belgique. On a la chance d'avoir des carrières qui descendent jusqu'à 50 mètres. Donc ça commence à être des profondeurs auxquelles on peut vraiment s'entraîner dans des conditions qui peuvent un petit peu se rapprocher de ce qu'on va découvrir sur place.
2: Et puis, une fois prêt, on plonge. On vous emmène avec nous sur la surface de l'océan Indien. Une descente en compagnie de Luca Terrana et au rythme de la musique Seiya de Ali Gaga, issue de l'album Music Might Help, qui, on l'espère, vous mettra dans l'ambiance.

Donc Nosibé, pour imaginer un petit peu mes paroles, donc c'est un archipel d'îles, et quand on quitte la plage, on est sur un plateau relativement peu profond qui va de 10 à 30, 40 mètres à peu près au large. Et l'essentiel des récifs coralliens, évidemment, se trouve dans cette zone, puisque les récifs coralliens ont besoin de lumière pour subsister.

0: On continue notre progression sur le substrat, sur le fond, et on arrive en fait à ce qui représente la fin du plateau continental. Donc il faut s'imaginer qu'il y a plusieurs dizaines de milliers d'années, voire centaines de milliers d'années, le niveau de la mer était 150 mètres plus bas. Et donc on a, au niveau du paysage sous-marin, une représentation historique de ce qu'était le continent à l'époque. Et donc quand on est sous l'eau, on voit cette transition, et quand on arrive vers 55-60 mètres, on voit réellement une marche d'escalier avec un mur vertical et vertigineux qui tombe jusqu'à 150 mètres et plus, et qui représente en fait le suivi de la hausse des niveaux marins suite à la fonte des glaces à l'époque.
1: Nous sommes désormais dans la zone

0: L'ésophotique, un terme qui nous est encore peu familier. Pour mieux comprendre cet environnement, encore largement méconnu, nous avons posé quelques questions à Luca Terrana et Camille Moreau, qui nous accompagnent depuis le début de notre plongée immersive.
1: Vous travaillez tous les deux sur les écosystèmes mésophotiques. Camille Moreau, pouvez-vous nous expliquer concrètement ce que ce terme signifie ?
2: Les gens, lorsqu'on leur parle de récifs coralliens, par exemple, parce que là-bas, c'est des récifs coralliens, ils vont avoir en vision des récifs comme en Polynésie ou des choses comme ça, avec grand soleil, la mer bleue turquoise, tous ces organismes, les poissons clowns dans les coraux, etc. Et nous, là où on va travailler, donc, c'est dans la zone mésophotique. Donc, c'est ce qu'on appelle en français la zone crépusculaire. Et donc, c'est une zone où la lumière, à cause de l'épaisseur de l'océan, la lumière va pas pénétrer totalement dans l'eau. Et donc, au bout d'un moment, on a quasiment plus de lumière. Du coup, les écosystèmes sont totalement différents, puisque la plupart des écosystèmes en côtier reposent sur la lumière et sur la photosynthèse, etc.
1: Luca Terrana, peut-être que vous souhaitez compléter cette définition.
3: Alors, la zone mésophotique, étymologiquement, ça veut dire la zone qui reçoit peu de lumière. Donc, méso, en grec, mésos, peu, photos, la lumière, donc peu de lumière. Et donc, la zone mésophotique, traditionnellement, elle est située entre 30 et 150 mètres de profondeur, quel que soit l'endroit sur Terre où on se trouve. Cette limite supérieure et inférieure, elle va varier selon les conditions environnementales, parce qu'en fait, si on s'en tient purement à la définition du mot, on pourrait avoir des zones extrêmement sombres et turbides à faible profondeur, qu'on serait déjà dans la définition du mot mésophotique. Mais voilà, traditionnellement, il y a quand même des limites qui sont acceptées entre 30 et 150 mètres de profondeur.
1: Luca Terrana, en quoi est-il particulièrement intéressant d'explorer cette zone précise aujourd'hui ?
3: On est vraiment dans une zone qui est difficile d'accès et qui, historiquement, a toujours été très peu étudiée. Parce que bah voilà, la plongée classique, disons, avec une bouteille sur le dos en respirant de l'air, elle est extrêmement utilisée dans le monde entier pour étudier les récifs coralliens, les organismes marins, etc. Tout ce qui est profond, plusieurs centaines de mètres, voire milliers de mètres, bah avec le développement technologique qu'on a aujourd'hui, il y a évidemment des robots sous-marins qui permettent d'aller explorer ces endroits. Mais par contre, c'est justement cette zone située entre 30 et 150 mètres, elle est un petit peu dans un no man's land, où c'était trop profond pour la plongée classique, et pas assez profond pour déployer des moyens technologiques importants qui prennent de la place, qui sont volumineux, difficiles à manipuler, et qui coûtent extrêmement cher. Et récemment, ces quelques dizaines de dernières années, avec le développement de la plongée technique, on a pu commencer comme ça, avoir accès à cette zone qui était un petit peu inexplorée. Et c'est comme ça qu'on l'a pu, que l'être humain a pu en fait déposer pour la première fois de l'histoire son regard sur ces écosystèmes totalement inconnus.
1: Et alors, Lucas, nous avons plongé avec vous il y a quelques minutes dans ces écosystèmes. Vous nous avez notamment parlé des coraux noirs, qui sont votre spécialité. Pouvez-vous nous en dire plus sur ces organismes ?
3: Alors évidemment, mon sujet d'expertise principal est représenté par le groupe des coraux noirs. Le nom scientifique, c'est Antipater, en latin Antipataria. Pour l'anecdote, ça vient du latin Antipates, contre la maladie, puisque ce sont des coraux qui, historiquement, ont été pêchés depuis l'Antiquité déjà. Et à l'époque, on leur attribuait des vertus médicinales. Et donc, on en faisait des poudres et c'était utilisé en pharmacopée pour soigner les gens. Et donc, de là est venu le nom de Antipater, en français qui vient de Antipates, contre la maladie. Et donc, je travaille sur les antipathères, qu'on appelle aussi coraux noirs, parce qu'ils ont un squelette noir. Donc, c'est-à-dire que si vous regardez des photos de l'expédition en ligne, vous verrez que ce n'est pas du tout noir. Ce sont des colonies qui sont blanches, un peu jaunâtres, parfois avec des couleurs vertes, brunes. Mais par contre, dès qu'on retire les tissus vivants qui sont autour du squelette, on voit justement apparaître ce squelette qui a une apparence noire et noire mat profond. Et ça leur a d'ailleurs valu des problèmes à ces pauvres coraux, parce que de par cet aspect tout à fait unique de leur squelette, ils ont longtemps et encore à l'heure actuelle été pêchés pour la bijouterie. Donc non seulement dans certaines régions du monde, ils sont encore pêchés pour en faire des poudres médicinales, notamment dans certains pays asiatiques, mais en plus on les pêche pour en faire des bijoux. Des bijoux qui valent assez cher, puisque le squelette est ensuite taillé, poli, et ça fait vraiment des pierres précieuses. Et donc, Nosy Be, comme partout ailleurs, en fait, on retrouve ces coraux noirs qui deviennent beaucoup plus abondants et beaucoup plus diversifiés dans la zone mésophotique, en tout cas à cet endroit-là.
1: Et au-delà des coraux noirs, Camille Moreau, comment décririez-vous les paysages sous-marins auxquels votre équipe a été confrontée dans cette zone ?
2: Moi, mes travaux, c'est plus sur les échinodermes, donc les étoiles de mer, les oursins, les choses comme ça. Mais ce qui se passe, pourquoi il y a l'accent est mis un peu sur les coraux noirs, c'est que à ces profondeurs, donc on n'a plus les coraux classiques qui vont construire les récifs et qui dépendent beaucoup de la lumière du soleil. On va retrouver d'autres types de vie, dont les coraux noirs, les gorgones et les éponges. On va retrouver ce genre d'organismes en majorité. Et en fait, ces organismes, ils vont former soit des forêts. Bon, c'est pas la forêt amazonienne non plus, mais ça va former comme des petits buissons par-ci par-là. Et ça va permettre de soutenir tout un écosystème avec plein de vie qui va venir s'installer dedans. Donc ça, c'est un sujet de recherche qui est assez à la mode en ce moment, les forêts animales marines. Donc c'est des petites forêts formées d'organismes comme les coraux noirs, les gorgones ou les éponges, et qui vont venir accueillir plein d'autres organismes, donc des poissons, des crustacés, plein de choses, les échinodermes.
1: On entend souvent dire que l'on connaît mieux l'espace que les fonds marins. Camille Moreau, est-ce vraiment le cas ?
2: Alors, on dit souvent, alors peut-être pas l'espace, parce que l'espace, c'est quand même infini, on va dire, donc on connaît pas forcément mieux l'espace, mais on dit souvent qu'on connaît mieux la surface de la Lune que le fond des océans. Le problème évident, c'est que voilà, il y a jusqu'à 12 km d'eau au-dessus du fond des océans, et que donc l'exploration des océans, c'est très complexe.
0: Merci beaucoup Lucas Terrana et Camille Moreau pour ces éclairages fascinants sur cette zone crépusculaire. Pour information pour les auditeurs, si vous voulez voir les images de l'exploration, il y a une vidéo sur YouTube qui s'appelle Deep Exploration Island of Nosy Be, Madagascar. Nosy Be s'écrit N-O-S-Y espace B-E. Mais au-delà de la science, il y a le vécu de l'explorateur. Nous vous proposons à présent de plonger dans le vif du sujet avec ce reportage sur les moments forts de l'expédition, entre adrénaline, d'une rencontre inattendue et les découvertes miraculeuses que la zone renferme.
3: Quand on plonge à 150 mètres, on n'a pu passer que 7 minutes à 150 mètres. Cette zone profonde, personne n'y avait jamais été. Donc l'équipe belge issue de l'ULB était pionnière dans ce domaine.
2: Je crois que c'est le sentiment des explorateurs quand un peu à l'ancienne. Donc nous, c'est ça qui nous anime, c'est de faire de l'exploration pure. On se rend dans un endroit où personne n'a jamais été, on essaie de décrire les choses. Et du coup, voilà. Enfin, pour moi, en tout cas, moi, c'est ça qui m'a amené, on va dire, à faire de la science. C'est ce qu'on aime, et du coup, on a un gros penchant vers les expéditions et les missions de terrain.
3: On s'est retrouvé face à face avec des requins de plus de 2,50 m à 80 mètres de profondeur. Pas du tout de sentiment de danger ni de peur, mais par contre, ça reste très impressionnant, évidemment. Puisque nous, en plus, avec les machines qu'on utilise, qui sont les recycleurs, on ne fait pas de bulles et on ne fait pas de bruit. Donc, on n'effraie pas du tout les poissons, on n'effraie pas du tout la faune marine. Et donc, le requin nage vers toi directement, il vient te voir, il te regarde du coin de l'œil, il donne un petit coup de nageoire assez brusque pour changer de direction, et donc ils ont des comportements qui sont un petit peu intimidants, mais qui sont normaux en fait, à partir du moment où on sait les décrypter et on sait se comporter de la bonne façon. Donc voilà, ça reste des rencontres qui marquent et qui sont impressionnantes, mais quand elles sont abordées de la bonne façon, ça fait pas du tout peur, quoi.

sur toute la mission. Et on doit être pas loin de une cinquantaine de plongées au total, dont plus ou moins 20 très profondes. Alors la plus profonde qu'on a effectuée, c'est une plongée à 152 mètres, au cours de laquelle on a fait une découverte assez exceptionnelle, puisqu'on a pu observer et explorer une grotte sous-marine dont l'entrée était située à 140 mètres de profondeur. Donc au sein de cette grotte, on a trouvé en fait une espèce d'anguille dite panchronique. Alors le terme panchronique, c'est le terme valable pour dire entre guillemets fossile vivant. On entend souvent parler de fossile vivant, mais on dit panchronique puisque c'est une espèce qui morphologiquement est presque identique à des fossiles qui datent d'il y a plusieurs dizaines de millions d'années. Et donc au sein de cette grotte, on a découvert cette anguille panchronique. C'était pas du tout une rencontre qu'on attendait. Et là, on se rend compte qu'en fait, cette anguille, elle a une morphologie tout à fait particulière. Et en faisant un petit peu de bibliographie, on se rend compte qu'elle n'est observée qu'une seule fois à Palaos. Donc c'est une île dans le Pacifique, donc vraiment à l'opposé de Madagascar, dans une grotte à 35 mètres. Et donc là, on l'observe à Madagascar à 140 mètres de profondeur. Donc ça, c'était vraiment une découverte exceptionnelle.

C'est une expédition très ambitieuse qu'on a fait. Il y a eu cette grotte sous-marine qui a été découverte à environ 140 mètres de profondeur, je crois. Et là, bon, il faut bien se rendre compte que c'est juste un gros coup de chance de descendre au hasard au milieu de l'océan et de tomber sur une grotte. Et à l'intérieur de cette grotte, ils ont réussi à filmer voilà, des organismes qu'on voit pas, enfin qui sont relativement rares. Donc ça, c'était probablement une des choses, enfin, une des découvertes majeures pour l'instant de cette expédition. Et c'est un peu ce qu'est le rêve de beaucoup, en tout cas de biologistes marins, je pense, de chercheurs en général, c'est de faire de l'exploration. Quoi.

C'est un mélange d'excitation, de se sentir un petit peu aventurier, se sentir privilégié, mais aussi de se sentir redevable, en fait. On est un peu à la recherche du Graal, hein, en quelque sorte. Au fur et à mesure qu'on descend, on commence à se retrouver dans l'inconnu. Et là, c'est vraiment un pur bonheur parce que voilà, on voit pour la première fois au monde des espèces qui n'ont jamais été observées.

l'adrénaline qui monte, puisqu'on se dit, tiens, c'est la première fois qu'un être humain va descendre à cet endroit-là, à cette profondeur-là. Qu'est-ce qu'on va voir? Qu'est-ce qu'on va trouver? On a fait des photos comme ça, à plein de profondeurs différentes, de 20 à 120 mètres de profondeur. Et parfois, ça passe tellement vite qu'on n'a pas le temps de se rendre compte de tout ce qu'on observe. On mitraille le plus possible et après, l'après-midi, on prend le temps de passer en revue toutes les images, les vidéos, les photos. Évidemment, on a fait beaucoup de photographies parce que, mine de rien, les observations imagées, surtout à ces profondeurs-là, c'est très important pour documenter la distribution des espèces. On a fait des relevés de taille des coraux aussi, par exemple. Donc voilà, on a mis en place toute une série de protocoles relativement simples, mais exploratoires et essentiels pour avoir les bonnes fondations, pour aller plus loin la prochaine fois.

0: dans le monde marin, il y a encore énormément de zones inconnues, de choses qu'on ne sait pas, de parties inexplorées. Et donc ça, c'est quand même quelque chose d'assez excitant de se dire que ben, en 2025, l'année passée, en 2026 aujourd'hui, il y a encore des endroits sur Terre où on peut faire de l'exploration, où on ne connaît pas quels sont les organismes qui s'y trouvent, comment sont les écosystèmes, etc. Donc, il y a aussi cette partie un petit peu d'aventurier qui est excitante, en plus d'avoir ce volet évidemment scientifique.
1: Fascinant. Nous venons de passer un long moment au fond de l'océan à suivre les aventures de Luca Terrana et Camille Moreau. La musique vous est proposée par le groupe bruxellois Ali Gaga et des extraits de leur morceau Hurricane, issu de l'album Music Might Help. Et maintenant, si on se concentre sur ce qu'on vient de vivre, notre immersion au fond de l'océan a duré exactement 7 minutes. Mais ce que les chercheurs racontent, c'est que ce chiffre n'est en réalité qu'une toute petite partie de l'histoire. En plongée profonde, il existe un décalage énorme entre le temps passé à explorer et la durée totale sous l'eau. À plus de 100 mètres de profondeur, les scientifiques n'ont parfois pas plus de 7 minutes pour travailler au fond. Un temps court qui se paye au prix fort, plus de 4 heures d'immersion au total. La plongée est si longue parce qu'on ne peut pas remonter directement. Après avoir plongé si bas, une remontée trop rapide peut avoir de graves conséquences, potentiellement la mort du plongeur. C'est pour ça que les plongeurs doivent effectuer de longs paliers, dits de décompression, à différentes profondeurs. Océane, peux-tu nous expliquer comment ça marche, ce phénomène de décompression ?
2: Bien sûr, Marine. Alors, je ne parle pas là de décompresser après les cours ou le travail, bien que cette décompression-là aussi est nécessaire. Et quelque chose d'autre qui est vraiment nécessaire, c'est de respirer. Sur Terre, quand on respire de l'air, on absorbe l'oxygène et on évacue le CO2, pour faire très simple. Il y a 21% d'oxygène dans l'air qu'on respire. Mais je ne vous apprends rien, les humains ne respirent pas sous l'eau. Les plongeurs sous-marins sont équipés de bonbonnes pour respirer. Ensuite, leur corps expulse des gaz, comme sur la Terre, mais pas à la même pression. Vu que, sous l'eau, la pression est plus haute, le corps se retrouve face à un phénomène de saturation. Ça veut dire quoi ? En gros, une augmentation de la pression des gaz qu'on respire, surtout à ce genre de profondeur, jusqu'à 150 mètres, notre corps sature. En gros, il doit évacuer les gaz superflus et les transforme en microbules. Ces microbules, elles se forment dans les veines et elles peuvent être très dangereuses. Elles peuvent provoquer des accidents en se coinçant dans les veines, les articulations, voire, pour les cas plus graves, dans la moelle épinière. On appelle ça des accidents de décompression. Ça peut aller d'une simple grosse fatigue après la plongée à une paralysie, mais ces accidents peuvent aussi entraîner la mort. A priori, quand on reste à la même profondeur, tout va bien. Les plongeurs ne le sentent même pas. Mais c'est quand on remonte que ça se corse. Il faut y aller progressivement, par paliers. Et c'est ça qu'on appelle les paliers de décompression. Donc concrètement, le plongeur s'arrête, palier par palier, pour remonter très lentement à la surface, le temps que les gaz soient évacués. Et c'est pour ça qu'en plongée, aujourd'hui, on ne peut passer que 7 minutes en profondeur pour une plongée totale de 4 heures. Dans l'attente, ça donne le temps de se retrouver avec soi-même.
1: Premier palier de décompression. Maintenant qu'on a appris ce que c'est, on va pouvoir le faire, décompresser. On prend le temps de respirer, il nous faudra plusieurs heures pour remonter à la surface. Un peu de musique avec le groupe belge His Trust Fund et leur morceau Song for the Ocean. Philippe François, chanteur et compositeur du groupe, nous a confié que cette chanson était la toute première qu'il a écrite lorsqu'il avait 17 ans. Le début d'un long voyage musical et aquatique. Bonne écoute sur Radio Campus.

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1: Nous venons d'écouter The Song for the Ocean du groupe belge His Trust Fund, un morceau qui nous a accompagnés lors du premier palier de décompression de notre remontée progressive. Et maintenant, pour un second palier de décompression, un extrait du morceau Il Mare du groupe bruxellois Ali Gaga.

0: Vous venez d'écouter un extrait du morceau Il Mare de l'album Music Might Help du groupe Emo Jazz Ali Gaga. Au chant, Federico Corsini et Vanessa Diaz-Gil. N'hésitez pas à aller les suivre sur Instagram. Le nom du compte, c'est YeahAliGaga. YEAH_ALIGAGA. N'hésitez pas à écouter leur musique sur Bandcamp et surtout, allez les voir en live. Ils nous préparent des surprises en ce moment même. Cette chanson est finie et avec elle, notre remontée à la surface. Mais l'exploration ne s'arrête pas une fois la plongée terminée. Après la fierté d'avoir réussi une telle exploration, place à la recherche en laboratoire qui permettra finalement de partager les découvertes au public. Le travail scientifique commence rapidement après la remontée. Écoutons Camille Moreau nous raconter l'étape d'échantillonnage dans le cadre de leur recherche.
1: Lorsqu'on collecte des échantillons, bah, il va falloir qu'on les préserve, qu'on les mette en pot, qu'on commence à les analyser ou qu'on commence à faire du traitement dessus à Madagascar avant de les ramener en Belgique. Aller sur le terrain donc pour échantillonner. Et ensuite, il y a toute une partie de travail en laboratoire, etc. Quoi. C'est vrai qu'on a focalisé la première mission sur un petit peu... Pour nous, c'était un peu la découverte aussi des sites, etc. Donc on n'a pas collecté énormément. Mais donc on a un collègue de l'Université de Liège qui était là aussi, qui lui a collecté des échantillons qui vont être traités cet été à Liège. Lucas a rapporté des échantillons de coraux noirs qui seront étudiés à Tournai. Moi, j'ai rapporté des échantillons d'échinodermes que je suis en train de traiter d'ailleurs ici à l'ULB.
2: Ce travail scientifique permet de construire des connaissances essentielles sur des milieux encore très peu connus. Et c'est justement là que se posent des enjeux plus larges, notamment en termes de protection de l'environnement. On parle des objectifs et des enjeux de la mission avec Luca Terrana dans la suite de cette émission.
3: Cette première mission, elle était tout d'abord exploratoire. On ne savait pas sur quoi on allait tomber, si la logistique allait être facile à mettre en place, les défis de plongée profond à Madagascar, etc. Donc il y avait d'abord tout un volet faisabilité auquel on devait répondre et qui s'est très bien déroulé. Donc ça, c'était vraiment un des gros axes aussi de la mission, c'est de voir si on peut organiser ça et si ça se passe bien. Ensuite, le deuxième volet, c'était d'explorer, puisque comme on ne savait pas sur quoi on allait tomber, on avait besoin d'abord de plonger, sans forcément échantillonner, mais vraiment pour comprendre quelles sont les communautés qui structurent ces écosystèmes, qu'est-ce qu'on observe, comment ça se dispose avec la profondeur, etc. Donc il y avait beaucoup d'observations. Et ensuite, le troisième volet, qui est intervenu donc, en fin de mission, c'est l'échantillonnage, la mise en place de protocoles scientifiques. Et donc, on a mis en place toute une série de protocoles relativement simples, mais exploratoires et essentiels pour avoir les bonnes fondations, pour aller plus loin la prochaine fois. Et donc, il y a plusieurs raisons pour lesquelles on se doit d'étudier cette zone mésophotique, en particulier dans des pays comme Madagascar, où la recherche n'est pas forcément aussi développée qu'elle le devrait, faute de moyens, malheureusement. Premièrement, parce qu'on a des espèces qui n'ont jamais été décrites, et donc on ne peut pas protéger des choses qu'on ne connaît pas et qu'on ne peut pas nommer, bien sûr. Deuxièmement, parce que mettre à jour comme ça des zones parfaitement intactes, extrêmement riches d'un point de vue biodiversité, ça permet de prendre des mesures de conservation préventives. Donc on ne va pas attendre qu'il y ait des pollutions ou des dégâts pour protéger. On va anticiper. Alors quand je dis « on », nous on a fait notre part du job en tant que biologiste. Après, évidemment, c'est aux décideurs de mettre en place ces mesures-là qui relèvent parfois du politique. Mais en tout cas, nous, on a fait notre partie du travail. On met à jour des zones très riches, préservées, intactes. Et donc, c'est important ensuite que certains prennent le relais et protègent ces endroits pour anticiper toute problématique.
0: Merci, Lucas. Et c'est déjà la fin de notre plongée au cœur de la zone mésophotique et de l'expédition Nosibé 100. Une exploration qui ne fait finalement que commencer à dévoiler un monde encore largement inconnu. Cette première expédition, datant de novembre 2025, ouvre la voie à de nouvelles découvertes. L'aventure ne s'arrête pas là et une prochaine mission est d'ores et déjà prévue pour novembre ou décembre 2026, avec l'objectif d'approfondir encore ces travaux-là et d'élargir nos connaissances de ces milieux si mystérieux. Un immense merci à nos deux invités, les docteurs Luca Terrana et Camille Moreau, de nous avoir emmenés à travers leurs paroles au cœur de leur expédition sous-marine.
2: Et nous tenions également à remercier chaleureusement les musiciens et musiciennes de Ali Gaga et His Trust Fund que je vais citer maintenant. Pour His Trust Fund, Philippe François à la composition, au chant et à la guitare sèche, Sarah Rass et Eva Tulkens, toutes les deux au chant et aux percussions, Mathias Hirnart à la contrebasse et Menno Buggenhout à la guitare électrique. Et ensuite, pour Ali Gaga, dont nous avons utilisé beaucoup d'extraits de l'album Music Might Help, sorti en 2023, merci à Federico Corsini à la composition, à la contrebasse et au chant, Leonard Steigerwald au clavier, Daniel Jonkers à la batterie, Joos van Duren au saxophone ténor, Jon Sansemeyer au saxophone alto et Taijong Kim à la guitare, et à leur invitée Vanessa Diaz-Gill qui chante sur les deux morceaux que nous avons diffusés. N'hésitez pas à chercher leur nom sur internet et à soutenir leur travail de quelque manière que ce soit.
0: Vous êtes toujours sur Radio Campus, c'était Histoire du Savoir, votre rendez-vous avec la recherche scientifique de l'ULB. Nous avons exploré aujourd'hui les défis de la plongée mésophotique dans l'archipel de Nosy Be.
2: Merci à toutes et à tous de nous avoir suivis. Cette émission vous a été présentée par Océane Elisa Soares et Marine Waterkane.
0: Très bonne suite de programme sur nos ondes et à bientôt.

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Bien le bonjour, merci d'avoir choisi Radio Campus 92,1 MHz dans la jungle de la bande FM bruxelloise, radiocampus.be dans les entrelacs de la toile mondiale. C'est Stéphane au micro, on ouvre le feu avec Manu Louis.

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Votre Shazam qui nous disait I love you. Le morceau s'appelle en fait Nuages de Libellule sur l'album Crump. Et avant c'était Manu Louis, le titre Économie. Manu Louis est un homme orchestre survolté, déjanté et compositeur de chansons expérimentales. Il tire ses influences de la pop, du jazz, de l'électronique et des compositeurs d'avant-garde. Il joue ce soir au Cobra Jaune, il y aura même un troisième concert, ce sera Pâtisson, Madame Patate et Frisson. Ce soir à 20h au Cobra Jaune, boulevard du Midi 75, 1000 Bruxelles. Mais il va falloir choisir parce que Magic Rodeo...

Before I'm Gone par les Almost Lovers. Les franco-belges de ce groupe ressuscitent l'esprit de la power pop des années 70-90, citant Teenage Fan Club ou les Nerves comme source d'inspiration à leur jeune carrière. Toutes guitares en avant, c'est nostalgique de la Britpop triomphante, assure crânement cet héritage en livrant un rock à la quintessence anglaise qui va bien avec leur coupe mulet et leurs harmonies vocales millésimées. Et avant, c'était Astrakhan avec Wiggle. Ces deux groupes vous attendent ce soir au Larry Bar, quai au bois brûlé numéro 9, 1000 Bruxelles, autrement dit la place Sainte-Catherine. Ouverture à 18h30, Almost Lovers 20h, Astrakhan 21h, prix suggéré de 8 euros. On enchaîne avec Autotest 80.10. Attention, la qualité du son n'est pas vraiment géniale.

Il y avait en premier lieu la fanfare Autotest 80.10, fanfare bruxelloise née en février 2021, qui réunit aujourd'hui une quarantaine de musiciens et musiciennes en profil varié, amateurs, amatrices et professionnels. Ensemble, ils font vivre un répertoire éclectique et inattendu avec une énergie digne des plus grands carnavals. Et puis c'était Poppy Whispers avec Tata Tadam de l'album A Born Belly. Poppy joue de la musique pour donner un espace immatériel à la joie et à la rage. Ces deux groupes jouent ce samedi 16 au Brass. Il y aura également Vaca Profana, une artiste de cabaret capable de constamment charmer, surprendre et émouvoir. Et enfin, il y aura Julia Lofgren. Donc samedi à 20h au Brass, avenue Van Volxem 364 à Forêt, ouverture à 19h30. L'entrée c'est 15 euros, mais si vous comptez y aller, gardez vos 15 euros pour un autre événement et appelez-nous au 02 640 87 17. On a deux fois une place pour vous pour cette soirée.

Les Inénérables Aleki les Japonaises avec Jamais Jamais de l'album Koki Koko. Ils jouent cet après-midi, oui, puisque la pluie semble se calmer, on peut vous proposer des activités à l'extérieur. Donc cet après-midi à 14h dans les jardins de Fontenay-sous-Bois avec les Japonaises. Puis à 14h25, Ostara et les Contes en cadence. Les musiciens du groupe Ostara interagissent avec des comédiens improvisateurs du projet Contes en cadence pour créer une histoire vivante et sensorielle où chaque mot choisi ouvre une porte à une suite inattendue du récit. À 14h55, ce sera Triple Hill. C'est un trio féminin porté par de l'énergie, de la complicité et une bonne dose d'autodérision. Accordéon, guitare, clarinette, violon et voix se mêlent pour créer une musique colorée. Et à 15h25, il y aura Rica Vita. C'est un duo qui explore la symbiose entre le mouvement et le son, entre la voix et le corps, entre le matériel et l'immatériel. Deux sœurs, deux filles qui essayent toujours d'en savoir plus sur elles-mêmes en interagissant l'une avec l'autre. Et puis, tout le monde va rejouer une deuxième fois, 1h15 plus tard. Donc, ça recommencera à 15h45. Cet après-midi, dans les jardins de Fontenay-sous-Bois, il y a deux façons d'y arriver, par la rue Général Fivet 18 ou par la rue des Champs 67, c'est à Etorbeek, accès libre et gratuit, sans réservation. Que demande le peuple ?

Alice Georges Pérez avec So Much Allies. Elle dit ses chansons entre folk contemporain et art pop, chantant ses paroles riches en images sur des mélodies joyeusement mélancoliques. Et avant elle, c'était le trio Dear Uncle Lenny, Camille Alban Spring au piano, Benjamin Sosereau à la guitare et Marco John Grandi au banjo. Ils seront samedi au BAMP. Il y aura aussi soirée, il y aura aussi Santé, Loisirs, Pictures, qui présentera un nouveau film monté à partir de plus de 500 gravures originales sur bois. Ça s'appelle Scoop of Glory. C'est un projet réalisé et monté en direct par Bob Nichols. La bande originale a été créée par Raphaël Desmarais. Et ça parle d'un artiste-performeur devenu maire qui déclenche une guerre entre glaciers, au sens de marchand de crème glacée, après l'adoption d'une loi controversée. Le 16, au BAMP, ouverture à 19h30, premier concert 20h, prix à choix multiples 8, 10 ou 12 euros. L'adresse avenue Sleix, SL2ECKX37 à Scarbeck, paiement par carte ou en cash.

C'était Fraîcheur avec Friends de l'album Sunday Night et on met le cap sur le Cinéma Nova ce vendredi à 20h. Il y aura une projection de Navigators en décembre 1919. 249 syndicalistes anarchistes furent violemment expulsés des États-Unis. Ceux qui croyaient en un modèle social construit sur le principe « à chacun selon ses besoins, à chacun de chacun selon ses capacités » embarquèrent sur le navire Buford pour une traversée chaotique dans des conditions précaires et insalubres. Parmi eux, Emma Goldman et Alexander Berkman, figures de proue du mouvement anarchiste communiste, documentèrent le voyage. Quelques années plus tard, l'ironie du sort a voulu que ce même paquebot serve de décor au film de Buster Keaton, The Navigator. Par un montage subtil en double écran, Noah Taichner nous plonge dans une aventure au jour le jour d'Ellis Island jusqu'aux portes de la Russie. Les images de Buster Keaton s'entremêlent au récit politique des anarchistes d'Amérique, leur donnant une dimension historique qui les réactive en un fascinant palimpseste cinématographique projeté en 35 mm. Une expérience à ne pas manquer. Donc, vendredi à 20h au Nova, ce sera la seule projection, version originale en anglais sous titre en français, et la projection sera suivie d'une rencontre avec le réalisateur. Et pour ce film au Nova, on a des places qui vont par deux, ça se passe au 02 640 87 17.

C'était Tiny Tuesday, bien que nous soyons mercredi, et le titre Dog Days de l'album Sundays, un morceau qu'on pourrait dédicacer à tous les chiens qui se prénomment Sunday, pourquoi pas. On va aller droit au but, il joue samedi à 21h au Zenbar, Drevan Naboche 21, sur le site de Touré Taxi. Et maintenant on met le cap sur le magasin 4.

C'est Smooth qui nous vient d'Angleterre. Je fais réapparaître la conduite sur mon écran. Voilà. Le morceau, c'est Snot Girls de l'album Songs from the Free House. Et avant, c'était The Immortal Samsara Travelers avec Hadian Invasion of Mars. Mais en fait, ils ne viennent pas de si loin, puisqu'ils viennent d'Anvers. Ces deux groupes seront vendredi 15 à 20h au magasin 4, rue de l'Entrepôt numéro 7. Et puisque c'est un vendredi, vous me voyez peut-être venir, on a des places, deux fois deux places pour vous. Si ça vous tente, précipitez-vous sur le 02 640 87 17 pendant qu'on écoute les Mono Kids.

Et voilà, j'ai eu des appels. Le morceau était assez court, c'était les Mono Kids avec Love. Ils jouent lundi 18 à 20h à l'Excelsior Stam Cool Café, 8 rue de l'église Saint-Pierre à Jette, entrée gratuite. Et la tête d'affiche, ce sera les japonaises de Three Dilly Toffees, mais elles sont inconnues au bataillon chez Bandcamp et SoundCloud. Ils ont quelques vidéos où sont pourries sur YouTube, donc pas facile de les passer à l'antenne. On enchaîne avec un vinyle, si ça veut bien démarrer. On dirait que non, décidément.

PEFM, autrement dit, Pierre Faure et Eric Minkinen. Que dit l'annonce ? Yeux doux, oreilles cassées, entre la morte Young et Sister Iodine. Et avant, c'était les Subtle Turnips et la chanson Better For You. Noisy Garage Punk, permaculture charentaise, rare. À aller voir samedi au Cobra Jaune. Il y aura aussi Crop Top Core, Impro, Gabber, Full Screamo Hardcore Jazz, et enfin Dom Gordon, Machine, Basse, Guitare. Ode à l'industriel. Samedi, 20h, au Cobra Jaune, boulevard du Midi 75, entrée prix libre, sous-soupe prix libre. Il y aura aussi une distro de crash test, Saint-Fanzine. Et l'annonce conclue par amour, toujours.

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0: avez peur, vous?
1: Moi, j'ai une horreur de la mort. J'ai une horreur de la mort parce que la mort est une horreur. La décomposition, la... Je sais pas, la fin de quelque chose, on soigne son corps, on soigne sa beauté et tout pour que ça finisse par pourrir et qu'on devienne... c'est affreux, c'est quelque chose qui me fait très peur.
0: Les larmes.

0: plaisir et une horreur. Disons les deux choses. Et c'est tout le temps, on ne sait jamais si on est content, ravi, émerveillé, parce qu'enfin on est sorti de l'auberge. Ou si on est paniqué en se disant, oh là là, qu'est-ce qui me reste comme temps, c'est pas... Enfin moi c'est ce que je ressens. C'est un mouvement assez beau, qui nous est permis. Parce que si on réfléchit au fait que personne n'a envie de vieillir, mais personne n'a envie de ne pas vieillir. Ça veut dire que personne n'a envie de mourir jeune. Et vieillir, c'est un cadeau. Dans un certain sens, c'est un cadeau. Quand on ne vieillit pas trop mal.
1: Je me vois pas vieillir et je me vois vieillir à l'écran. Et ça, un peu les boules.
2: Ça, c'est bizarre, ouais.
1: Bah, les boules.

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1: Allô, Géraldine?
0: Oui? Oui, Gérald?
1: Oui, c'est Gérald. Dis, t'as vu mes nouvelles chaussettes?
0: C'est pas le moment, là, Gérald. On est à l'antenne.
1: Oui, mais t'as vu mes chaussettes?
0: Oui, mais c'est vraiment pas le moment, là. On est en direct.
1: Non, mais t'as vu mes chaussettes?
0: Tout le monde se fiche de tes nouvelles chaussettes. On est à l'antenne, c'est bon, maintenant.
1: Elles sont trop cool, hein, mes nouvelles chaussettes.
0: Tu sais quoi? Elles sont vraiment moches, tes nouvelles chaussettes. Voilà, ça va comme ça? Je l'ai dit, maintenant.
1: Dis, je t'entends pas. J'ai une banane dans l'oreille.
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0: Plus, il est 15h. 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
1: Bonjour à toutes et à tous. Les députés fédéraux doivent voter ce mercredi à la Chambre la fusion des 6 zones de police bruxelloises. Ce projet de loi qui donne vie à une revendication flamande de longue date vise à regrouper près de 6500 policiers au sein d'une même structure au nom de l'efficacité. Elle devrait, sauf immense coup de théâtre, être approuvée. L'association des communes bruxelloises Brulocalis a d'ores et déjà décidé d'introduire un recours devant la Cour constitutionnelle. Une réforme vivement contestée par plusieurs bourgmestres bruxellois qui disposeront ensuite de 18 mois pour la mettre en œuvre. Le procès Falzone se poursuit devant la cour d'assises du Hainaut. Deux témoins ont été entendus ce mercredi. Ils affirment avoir vu le Gilles Frédéric d'Andrea vivant sur le capot de la BMW conduite par Paolo Falzone, et ce quelques instants avant qu'il ne chute et soit écrasé. Le premier témoin, photographe amateur ce jour-là, a décrit une scène chaotique avec des corps projetés dans les airs au moment de l'impact. Le second, brigadier communal, a lui aussi confirmé avoir aperçu plusieurs personnes sur le capot du véhicule. Les deux hommes, encore marqués psychologiquement par les faits, ont témoigné avec beaucoup d'émotion devant la cour. Antonio Falzone, lui, risque une peine allant jusqu'à 30 ans de réclusion. Journée de manifestation hier en Argentine. Des dizaines de milliers d'étudiants, d'enseignants et de syndicalistes ont manifesté hier à Buenos Aires et dans plusieurs grandes villes du pays. Ils entendaient défendre l'université publique qu'ils estiment étranglée par l'austérité budgétaire du président Javier Milei. C'est la quatrième grande mobilisation pour l'université depuis l'arrivée au pouvoir de Milei en 2023. En France maintenant, le taux de chômage atteint son plus haut niveau en 5 ans, 8,1% au premier trimestre 2026 selon l'INSEE, soit 2,6 millions de personnes sont désormais sans emploi, un chiffre qui compromet sérieusement l'objectif d'Emmanuel Macron de ramener le chômage à 5% d'ici la fin de son mandat en 2027. Et enfin, bonne nouvelle pour les amateurs de football, Proximus et DAZN ont conclu un accord qui permettra aux abonnés de l'opérateur d'accéder à l'ensemble des matchs de la Jupiler Pro League dès la saison prochaine. Une sélection de matchs des Champions Playoffs sera même accessible dès ce week-end.
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4: Bonjour à toutes et à tous et bienvenue sur les ondes de Samarcande, le projet radiophonique de l'AMO Samarcande. Vous êtes en compagnie de Clara et Joséphine.
5: Bonjour à tous.
4: Et aujourd'hui, nous accueillons une classe de l'Institut Enfant Jésus. Merci pour votre participation, merci pour votre venue. Et avant de commencer cette émission, je vais faire un tour des prénoms. On va commencer par ma gauche.
6: Salut, moi c'est TMS.
4: Bonjour TMS, comment vas-tu ?
6: Bien, et vous ?
4: Bah, ça va très bien, merci.
7: Bonjour, moi c'est SRH.
4: Bonjour SRH, ça va, tu vas bien ?
7: Ça va, et vous ?
4: Ouais, très bien.
8: Bonjour, moi c'est Aiko.
4: Salut Aiko, comment tu te sens ?
8: Bien, et vous ?
4: Bah ça va très bien, merci.
9: Bonjour, moi c'est Lily.
4: Salut Lily, tu vas bien ?
9: Oui, et vous ?
4: Ouais, ça va. Je vais le dire 15 fois.
10: Bonjour, moi c'est MM.
4: Salut MM, tu te sens en forme ?
10: Oui.
4: Super.
11: Salut, je m'appelle Becca.
4: Salut Becca, comment tu vas ?
11: Très bien.
4: Super.
12: Bonjour, je m'appelle Carl.
4: Tu vas bien, Bouka ?
12: Oui, bon.
4: Ah ouais, super. Merci à tous d'être présents. Et alors, pour commencer cette émission, je voulais voir un petit peu comment vous sentez. Est-ce que vous êtes content d'être là ?
8: Oui. Oui.
12: Ouais. Oui, oui.
4: Est-ce que vous avez déjà un petit peu fait de la radio ? C'est votre première fois ?
12: Non, c'est vraiment...
8: Oui, c'est ma première fois.
4: Première fois ? Première fois ? Ok, bah vous allez voir, ça va être très sympa. Comme première question, j'ai envie de vous demander, qu'est-ce qui vous fait du bien ? Qu'est-ce qui participe à votre bien-être dans votre quotidien ? Qu'est-ce qui fait que vous êtes heureux dans la vie ? Qu'est-ce qui participe à votre bien-être ?
8: Bah déjà, les amis, la famille parfois, ça dépend. Et plus les amis et les réseaux sociaux, le téléphone, etc.
4: Ok, donc le téléphone fait vraiment partie
8: de notre vie, quoi.
4: De votre vie. Oui. Vous le considérez comme une activité ?
8: Oui.
12: Oui.
4: Ouais.
8: On ne pourra pas faire sans ça.
4: Vous ne pourrez pas faire sans ça ?
8: Oui.
4: Vous n'avez jamais imaginé un monde sans téléphone ?
8: Non.
12: Non.
4: Non.
8: Même quand on était petit, je ne sais pas comment on faisait pour ne pas s'ennuyer.
4: Bah, il y avait peut-être d'autres moyens
8: l'iPad,
4: de s'occuper.
8: Moi, j'avais l'iPad.
4: Carrément.
9: C'est déjà technologique.
4: Et donc, est-ce que vous êtes tous d'accord avec ce qu'Aiko a dit? C'est la famille, les amis? Est-ce qu'il y en a qui veulent rajouter quelque chose par rapport à leur quotidien?
8: Non. Se maquiller?
4: Se maquiller, ouais, chouette.
8: Je pourrais pas faire sans le maquillage.
9: Les activités dehors de l'école. Les activités dehors de l'école.
4: En dehors de l'école, ouais. Comme quoi?
9: Mes cours d'arc à flèche.
4: Mm-hmm. T'as des cours d'arc à flèche?
9: Oui.
4: Ah, c'est top, ça.
9: Merci.
4: C'est assez... enfin, on n'entend pas ça tous les jours, mais c'est chouette.
8: Aussi, les cours de théâtre.
4: Ah ouais? Ok, tu fais du théâtre d'impro?
8: Oui, impro, oui.
4: Ah waouh, t'as commencé quand?
8: Je faisais déjà quand j'étais petite, en 2017. J'ai arrêté un peu, après, j'ai recommencé cette année.
4: Mm-hmm. Mm-hmm. Ok, chouette, cool.
12: Les cours de musique?
4: De la musique. Donc tu fais, c'est solfège ou tu joues dans un instrument?
12: Non, je fais du chant.
4: Ah, tu fais du chant, stylé. Tu t'es déjà présenté en public?
12: Non, pas du tout.
4: Non, pas du tout. Si jamais tu te sembles le faire, on peut t'enregistrer aujourd'hui. Hein. Mais ouais. Ça, c'est vraiment si t'as envie.
12: On verra.
4: Voilà. Ok, chouette, merci pour ce partage. Et je voulais voir un petit peu, vous avez toutes ces activités, vous parlez du téléphone, du make-up, etc., de la famille. Qu'est-ce qui fait que ça vous fait du bien, toutes ces choses-là? Pourquoi ça vous fait du bien?
8: Parce qu'on est heureux avec eux. Mm-hmm. On est content, on est heureux, on se sent aussi... Comment dire, avec la famille, on se sent en sécurité. Mm-hmm. Parce qu'on sait qu'on est accompagné des gens.
4: Ouais, mm-hmm. C'est ça. Vous êtes soutenus.
9: Mm. Moi, perso, mes activités, ils me donnent... ils me mettent dans ma bulle. Je me sens à l'aise. Mm-hmm. Quand je viens à mes activités, j'aime bien parce que je parle avec personne. Je suis tranquille. Mm-hmm. Personne ne me dérange.
4: Personne ne te dérange. C'est une manière à toi de te ressourcer, quoi.
9: Oui.
4: C'est ça. Donc toi, tu te ressources plus par le fait de faire des choses qui te font du bien, de manière créative ou sportive, parce que tu parles d'arc à flèche, etc. Et ici, TMS, elle a expliqué plus, c'est plus d'être accompagné, soutenu. Parce que c'est ça qui fait que la famille, pour vous, ça vous fait du bien. Et est-ce que vous avez l'impression que tous ces endroits, on parle du sport, on parle des loisirs, de la famille, est-ce qu'ils sont vécus de la même manière par tout le monde?
8: Non.
4: Est-ce que vous savez développer un petit peu? Ouh, téléphone. Est ce téléphone? Qu'est-ce que je disais donc avant ça? Est-ce que vous pouvez développer un petit peu?
3: Moi, perso, je me sens pas à l'aise avec toute ma famille. Il y a juste certaines personnes, ma mère. Mm-hmm. La seule personne, wow. Comme je me sens à l'aise.
4: Avec laquelle tu te sens à l'aise, ouais.
12: Parce qu'en fait, chacun son opinion, en vrai. Moi, par exemple, quand je suis entourée de certaines personnes, j'aime bien. Mais quand il y a, par exemple, d'autres personnes que de base, je ne vois pas du tout, je commence à être un peu plus gênée ou je me sens un peu plus mal, etc.
4: Okay.
8: C'est différent pour chacun.
4: Ouais.
5: Et du coup, peut-être, qu'est-ce qui vous permet, vous, de vous sentir bien dans ces espaces-là? Vous avez parlé des... Toi, tu parlais des cours d'art, Lily, à un moment donné.
9: Oui.
5: C'est des cours qui se font en collectif?
3: Ça devrait collectif déjà.
5: Ensemble, en groupe, quoi. Un peu comme on est ici, avec plusieurs personnes.
3: Oui, mais en fait, c'est juste... Toi, tu décides ce que tu veux faire. Okay. Genre, la prof, elle peut te donner quelque chose que tu dois faire. Si tu veux pas faire, tu fais ce que tu veux à côté. Mm-hmm. Et des fois, c'est en groupe, des fois, c'est pas en groupe. Par exemple, l'année passée, quand j'étais en cours d'art, elle a mis un timer. On devait changer tous les 5 minutes les dessins pour voir qu'est-ce que ça change en tout.
5: Mm-hmm. Ok. Et dans cet espace où vous êtes en groupe, toi, tu t'y sens bien?
3: Oui, mais il y a beaucoup de gens de l'année passée, ils sont partis. Et maintenant, c'est juste des enfants, quoi. Et j'ai changé l'heure parce que c'est juste après l'école.
5: Ok. Et pour les autres aussi qui parlaient, moi j'ai entendu des cours de musique, des cours de chant, c'est ça? Qu'est-ce qui permet de se sentir bien dans ces espaces-là avec d'autres personnes dans les groupes?
12: Moi, par exemple, dans mon cours de chant, le but, c'est vraiment de tous s'écouter. Et il n'y a pas de jugement, il n'y a pas... En vrai, chacun a son niveau de chant et voilà.
4: Mm-hmm. Mm-hmm. J'ai envie de demander une question plus générale. Qu'est-ce qui fait qu'on se sent bien dans un groupe? en fait.
8: On se sent en sécurité avec eux.
4: Ouais.
8: Et on se sent entouré des gens.
4: Mm-hmm. Entouré, ouais.
8: Pas de jugement.
4: Pas de jugement. Mm-hmm. Ouais, ça, j'allais remonter sur ce que tu disais. Mm-hmm. Qu'est-ce qu'il peut y avoir d'autre?
8: On se fait confiance.
4: Ouais, la confiance. Mm-hmm. Chouette.

0: Parfois, il y a des jugements en classe.
1: Et c'est à propos de quoi, plus ou moins, le jugement ?
2: Parce que parfois, on connaît pas bien la personne et on la juge trop vite. Et on juge la personne et sans la connaître. Et donc, après, on se rend compte que ce qu'on a jugé, ben, c'est pas la même chose qu'on a découvert. Et en vrai, dans la classe, enfin la plupart, je me note dedans, ben, on juge trop vite parce que la personne a un caractère différent que nous. Et après, ben, on sait pas comment elle est sincèrement. Et se rendre compte qu'en fait, la personne est une personne très gentille et agréable à, de tous les jours, ben, c'est sympa en fait. Et je pense c'est ça qui est le plus énervant, on va dire, dans notre classe.
0: Oui, mais ça, c'est dans la vie de tous les jours. Hein. Le premier regard, c'est toujours comme ça, on se sent jugé, etc. Tout le monde va te donner une image au début que t'as pas, et après, quand ils vont apprendre à te connaître, bah, c'est comme ça, c'est l'être humain. Toujours le premier regard qui fait tout. Voilà.
3: Qu'est-ce qui permet de dépasser ça, justement ? Parce que ce que vous dites, finalement, c'est un peu... ben, quand on voit quelque chose de différent... Finalement, que ce soit en termes d'apparence ou au niveau des idées, assez vite, on est dans le jugement, quoi, finalement. Et qu'est-ce qui permet de dépasser ça, alors ?
0: Apprendre à connaître la personne.
2: Aller vers elle.
1: Ouais. Bah, c'est intéressant, je trouve, parce que... pourquoi est-ce que vous partez dire... Enfin, je dis vous, c'est pas vous en particulier, c'est de manière générale. Pourquoi est-ce qu'on partirait d'abord sur une base de jugement ? Et pas sur une base à se dire, justement, on ne connaît pas la personne, et donc, en fait, il n'y a rien à juger. Vous voyez ?
0: Parce que c'est comme ça.
1: C'est comme ça.
0: Aussi, à notre âge, on n'est pas encore mature, on ne sait pas.
2: Il y a des gens, ils réfléchissent. Enfin, on ne réfléchit pas avant d'agir.
1: Oui, j'allais dire, peut-être, parfois, est-ce que ce n'est pas plus facile de juger aussi que de vraiment essayer d'apprendre à connaître la personne ?
0: Oui.
1: Même si après vous le faites, non ? Et est-ce que vous, vous êtes déjà senti jugé, vous-même ?
0: Oui.
2: Oui.
1: Ouais. Et comment vous êtes senti par rapport à ça ?
0: Au regard des gens.
1: Et ça t'a fait quoi ?
4: Ça m'a fait mal. Vous voulez même plus venir à l'école, carrément.
1: Ah oui ? Et est-ce que ça a évolué, ça ?
0: C'était cette année ?
4: Oui. Oui et non. Parfois oui, parfois non. Okay. Ça dépend des jours, en fait.
1: Ça dépend des jours. Et est-ce que, par exemple, tu as essayé de parler aux personnes concernées par rapport à ça ? Ou est-ce que tu as demandé à quelqu'un de t'aider par rapport à ça ? Ou...
4: Non, j'ai laissé tant...
1: T'as laissé ça faire ?
4: Oui.
1: Ok. Et pour les autres ?
0: Oui.
1: Oui.
4: Pas que par les élèves, par les profs aussi.
1: Par les profs aussi, ok. Et quand tu dis que tu te sens jugé, c'est à quel niveau ? C'est au niveau de tes compétences, au niveau de qui tu es ?
4: Au début de l'année, qui j'étais.
1: Ok. Et tu avais l'impression que du coup, qu'ils portaient un regard négatif sur toi ?
0: Oui. Surtout, il y a des profs, c'est un peu bizarre parce que, genre, c'est des adultes, je sais pas ce que. Je sais pas s'ils se sentent satisfaits de rabaisser un élève, genre un ado de 15-16 ans. Je sais pas si ça leur fait du bien, s'ils se sentent heureux après.
4: Ils
0: mais...
4: trop faire.
0: Ouais. C'est pas cool, quoi.
1: Ouais. Et vous avez l'impression que ça arrive souvent, ça ?
4: Oui.
0: Oui.
1: Et est-ce que vous avez déjà eu ce ressenti collectif, enfin, ensemble, par rapport à un prof ?
4: Oui.
1: Et est-ce que vous avez essayé de vous regrouper pour essayer d'en parler à un autre prof ou la direction ou à des éducateurs ?
0: Non.
4: Non, on a dit on laisse le temps aller.
0: Ouais, parce que les profs...
4: C'est tout le temps les profs qui vont passer avant les élèves.
0: Oui, voilà. Ouais. Ça veut dire que si un élève il va se plaindre du collègue du prof, et ben alors il va dire non, t'as pas raison. Par exemple, il y avait, je sais plus qui avait dit quelque chose à notre prof principal. Notre prof, elle a dit non, je vais pas croire un élève, c'est ma collègue, je vais croire ma collègue, je vais pas croire un élève. Et voilà.
1: Ok.
4: C'est tout le temps comme ça.
0: Ouais.

0: Ouais. J'allais dire justement, si vous êtes en groupe, vous voyez, parce que là, c'est plus le problème d'une seule personne, c'est le problème d'une classe. Et donc là, c'est plus facile de prendre en considération la parole d'un groupe que la parole d'une personne.
1: En vrai, le moment... On a déjà essayé, je pense, mais le moment où il faut aller pour parler au prof en groupe, il n'y a plus personne.
0: Ok. Ouais,
2: parce qu'on sent, on se sent plus en sécurité, même si on est avec des personnes qu'on connaît bien, ben on sait que voilà, on aura une opinion différente que le prof et il va dire ben on connaît plus le prof depuis plus longtemps que vous, donc on va plutôt croire lui que nous. Donc ça sera un peu plus compliqué, même si on va en groupe 3-4 personnes, on va dire. Ben, ils vont quand même dire, voilà, on vous croit plutôt le prof que vous, parce que vous êtes des élèves, vous êtes là pour apprendre, et c'est notre métier, quoi. C'est ce qu'on doit faire, ça arrive. Mais c'est pas tout le temps comme ça.
3: Est-ce que c'est quelque chose que vous partagez parfois à vos parents, justement, à vos familles?
4: Oui.
3: Et ça, c'est déjà venu peut-être à l'idée d'inclure vos parents parfois aussi dans cette démarche-là? D'aller vers l'école ou vers la direction pour parler d'un comportement qui pose question. Parce que j'entends qu'il y a beaucoup la peur aussi du fait que vous estimez que le prof, non, effectivement, est quelqu'un...
4: Vraiment pas.
3: Non.
1: Il y a des parents qui s'en foutent.
5: Moi, personnellement, l'année passée, il y a eu un incident. Mais j'ai inclus ma famille, quoi, et je suis partie vers la direction. Sauf que la semaine après, on m'a mis avec le même prof, même cours, même tout. On m'a rien changé. Le prof, genre, je me sens toujours mal à l'aise avec lui. Mais je vais pas dire son prénom, quoi.
0: Après, vous savez qu'il y a des services externes, hein, qui sont là aussi pour essayer de vous aider ou essayer de travailler avec vous la manière dont vous pourriez aborder quelqu'un, un prof ou une direction, et qui peuvent vous accompagner, hein, si vous en ressentez vraiment le besoin, je pense surtout à toi, Lydie, par rapport à ce que tu dis. Bah, nous, Saint-Marcande, on est un service qui peut vous aider là-dedans aussi, hein, donc n'hésitez pas à venir nous voir aussi, voilà, si vous avez besoin d'être à ce niveau-là. Est-ce que Becca et Eka, vous avez quelque chose à dire par rapport à ça?
4: Non.
0: Ou est-ce que vous partagez la vie qui est expliquée?
4: Oui.
0: Ok, ça va. Bah écoutez, je vous remercie déjà pour cette première partie. On va faire une petite pause, on reprendra le sujet après. Et pour cette pause, on va lancer I Can't Stop Me de Twice. À tout de suite.

0: Et nous revoilà pour cette deuxième partie d'émission, après cette petite pause musicale. Alors, on parlait justement de l'école, de comment est-ce que vous vous sentiez aussi un peu écouté au sein de l'école. Et j'avais aussi envie de vous poser quand même comme question, est-ce que... c'est quoi le sens de l'école pour vous? Le sens de l'école.
1: Grandir.
2: Apprendre.
3: Avoir un métier. On va avoir un métier pour l'avenir.
0: Ouais, pour l'avenir, exact. Et est-ce que vous avez l'impression que vous êtes au bon endroit? Enfin, est-ce que vous avez l'impression que vous participez à tout ça, à l'école?
1: Oui.
2: Ouais.
0: Oui. Ouais.
1: Oui.
3: Et aussi peut-être trouver l'amour.
1: Bien sûr.
0: Ben oui, pourquoi pas.
3: Oui,
0: c'est aussi à votre âge qu'on fait ses premières rencontres. Et est-ce que vous vous sentez bien, vous, dans votre école? Parce que, bon, vous aviez parlé, effectivement, de parfois, vous... Il y a des profs avec qui ça va pas trop, mais en dehors des profs, est-ce que vous vous sentez bien?
3: Parfois oui, parfois non.
0: Et ça veut dire quoi, parfois oui, parfois non? Quand oui et quand non?
1: Bah, pendant les récrés, on est bien.
0: Ouais.
3: Ouais.
2: Okay. Quand on est entouré de bonnes personnes.
3: Mm-hmm. En classe, parfois.
1: C'est drôle, parfois en classe aussi. Mm-hmm. Ça dépend des cours.
0: Quels sont les cours que vous aimez bien?
3: Néerlandais, les cours d'options.
2: Science.
0: Ok. Et qu'est-ce qui fait qu'avec ces cours-là, vous vous sentez bien? Enfin, dans ces cours-là.
3: Parce que je sais parler néerlandais.
0: Ah, c'est ça. Donc c'est un petit peu plus facile.
1: Bah, je trouve que pendant les cours d'options, on est plus ensemble, on rigole. Parce que parfois, on est assis tous dans la même table, on parle plus, etc.
0: Mm-hmm.
1: Voilà.
0: Ok. Donc c'est plus interactif, quoi. C'est plus dynamique.
1: Oui, on est debout, on peut marcher, tout ça. Et aussi pour le magasin, on s'occupe du magasin pédagogique de l'école.
0: Okay.
1: Et du coup, bah, on vend des choses à des autres élèves, des collations, etc. Et pendant cette vente, bah, on peut discuter avec des élèves qu'on n'a jamais vus, bah, expliquer pourquoi on n'a pas acheté ça, parler, quoi.
3: Mais parfois, on n'a pas de récréation à cause de ça.
0: À cause de ça, ok. Mais ça n'en vaut pas la peine?
1: Si.
3: Bah, si, quand
1: même. En vrai, je trouve que pour ça, c'est chacun son avis, parce que peut-être il y en a qui préfèrent être dans le magasin qu'à la récré.
3: Moi, être à la récré.
2: Moi, je préfère être dans le magasin, il fait plus chaud.
1: Ouais, dans le magasin, il fait plus chaud.
0: Donc en hiver, c'est bien, quoi.
1: Ouais.
0: Mais du coup, bah, ce qui est assez chouette dans ce que vous dites, c'est que c'est aussi vos cours d'option. En fait, ça participe à votre option. Donc ça veut dire que vous vous sentez bien dans votre option?
1: Oui.
3: Oui.
0: C'est ça. Vous n'avez pas l'impression d'avoir choisi cette option parce qu'il n'y avait pas d'autre choix ou...
1: Si, quand même.
2: Ouais. Non.
1: Mais on s'y fait après.
3: Non. On était obligés, quoi. Okay. On est obligés.
0: Ok, donc il y en a qui étaient plus obligés, d'autres non. Donc ça, c'est chouette quand même d'entendre qu'il y en a qui ont choisi vraiment l'option. Mmh. Et vous, pour qui étiez plus obligée, c'était quoi que vous auriez voulu faire?
1: Bah, en fait, moi, c'était pas que j'étais obligée, mais c'était que, en fait, en pro, t'as pas beaucoup d'options qui est bien. Genre, vente, c'est tu parles avec les gens, etc., c'est sociable. Mais la plupart des métiers en professionnel, c'est plus bâtiment, jardinage, etc., cuisine, des trucs... Pour s'occuper des gens, en gros. Mm-hmm. Je sais pas comment expliquer, mais voilà. Du coup, je sais pas, je préfère vendre des choses que réparer et faire à manger, quoi.
3: Moi, j'ai essayé toutes les options. Services sociaux, travaux de bureau, tout. J'ai rien aimé.
0: Non.
3: Et je me suis retrouvée ici, en vente, alors que je voulais faire langue.
0: Les langues?
3: Les langues.
0: Ok. Et malgré tout, est-ce que tu arrives quand même à te sentir bien là où tu es?
3: Non, j'aime pas.
0: Non, tu n'aimes pas. Et alors, quel est ton objectif ici pour, comment est-ce que tu arrives?
3: J'ai envie de terminer jusqu'à mes 7e.
0: Ouais.
3: Et après, faire haute école, truc avec les langues, et être prof de langue néerlandais.
0: Ah oui, c'est ça, devenir prof. Ou alors, il y a aussi tout ce qui est traduction et interprétariat dans les langues.
3: Ça va être difficile pour moi.
0: Bon, on n'en sait rien, mais chouette. Non, mais c'est chouette que tu as un objectif quand même, oui. De se dire que tu veux aller en haute école pour les langues. Et les autres, vous avez aussi déjà, vous, un objectif?
2: Oui.
1: Mmh.
0: Et
1: oui.
0: Même
1: oui.
2: Bah, moi, c'est vraiment terminer cette année et partir au Portugal et terminer mes études là-bas.
0: Ok, chouette.
2: Je serai dans la même chose, en vente. Et mon but, c'est vraiment d'ouvrir un petit magasin ici et là-bas en même temps.
0: Cool. Et est-ce que, pourquoi le Portugal ? Est-ce que tu as des origines portugaises ?
2: Oui, j'ai des origines portugaises.
0: C'est ça. Et tu parles portugais ?
2: Oui.
0: Ça, c'est déjà un bon point. Bravo. Moi aussi, je suis portugaise, mais mon père m'a jamais appris le portugais.
3: Coïncidence. Oh, c'est sympa.
0: Donc voilà, je suis à moitié portugaise, pardon, mais je ne parle pas la langue. Bon, c'est comme ça. Mais très chouette, en tout cas. C'est cool. Mm-hmm. Et donc, tu partiras avec ta famille ou tu...
2: Moi, pour l'instant, j'ai des cours ici et là-bas en même temps.
0: Ah.
2: Donc, c'est un peu compliqué, mais on essaye de faire avec. Mais non, normalement, mes parents resteront vivre ici, mais j'ai toute ma famille là-bas, donc...
0: Ouais, tu seras quand même accompagnée avec d'autres gens.
2: Oui.
0: Ok, c'est cool. Chouette. C'est génial. Et les autres, vous avez aussi des...
3: Oui.
0: Ouais. Aiko.
1: Bah, pardon. Moi, en fait, j'aimerais bien terminer la vente, mais je sais pas quel métier faire, parce qu'en fait, ce que je veux faire dans la vie, c'est dur, t'as pas de chance, c'est soit tu réussis, soit tu réussis pas, et j'ai envie d'aller en Corée du Sud et faire mes études là-bas, et visiter des pays à côté, etc. En fait, moi, j'aimerais bien devenir chanteuse et danseuse, mais ça, soit ça floppe, soit ça fonctionne, et c'est la chance.
0: Ah, voilà. Si tu n'essayes pas, tu ne le sauras pas. Et il y a un truc qui existe pour quand tu auras 18 ans et quand tu auras terminé tes études, ça s'appelle le permis vacances-travail. Et ça te donne la possibilité d'avoir un permis pour travailler dans un autre pays très facilement. Et la Corée du Sud fait partie des pays qui ont cette... ça fait partie des possibilités.
1: Okay.
0: Donc n'oublie pas, permis vacances-travail.
1: Ne vous inquiétez pas, je note ça.
0: Lily.
4: Oui. Moi aussi, je vais aller à la Corée du Sud. Enfin, moi et Aya.
0: Aya. Oui, c'est pas là. Comme Aïkou,
4: On se connaît, moi, ça fait quelques années. On est très proches. J'aurais terminé mes cours de vente. Après, je préfère y aller à une université là-bas, en Corée du Sud. Je trouve qu'il y a plus de chances que je vais réussir là-bas de mon projet de vie. J'aurais ouvrir mon propre magasin. Il y a plus de chance parce que je sais que les Coréens, ils sont un peu festifs, quoi. Ils aiment trop, ils aiment trop les fêtes. Et moi, j'avais d'ouvrir un magasin où je vends des décorations de tout, quoi. De tout et n'importe quoi. Enfin, décorations.
0: Ah, ok. Bah, c'est chouette, je sais. Trop bien.
5: Je suis agréablement surprise de voir que vous avez là qui ont déjà des projets bien pensés déjà pour leur avenir. C'est des choses que vous avez pensées par vous-même ou il y a des personnes qui vous ont accompagné pour penser ces projets
1: En vrai, je pense que les réseaux sociaux aussi, ça aide à... Ouais, toujours les réseaux sociaux, ça aide un peu à trouver son avenir parce qu'on voit les gens montrer ce qu'ils font dans la vie et ce qu'ils ont choisi et donc bah, ça nous inspire pour nous aussi. Hein.
4: Moi franchement, j'ai regardé une série où en fait il y a une femme, elle a ouvert son propre magasin et tout et en fait elle vend des décorations pour tout et en fait j'ai vu que ça... Même dans la série, ça se voyait pas, mais des fois, ça montrait que les gens, ils étaient contents pour la fête. Et en fait, moi, je veux rendre des gens contents juste par... même si juste vendre des décorations. Moi, j'aide les gens avec des petits trucs où les gens, ils seront contents, ça me dérange pas.
2: Moi, je suis d'accord avec Aiko. Et moi, en vrai, j'ai été plutôt aidée. En mon entourage familial, c'est plutôt eux qui m'ont donné l'idée et j'ai bien aimé. Et aussi avec le PMS, etc. Donc j'ai été énormément aidée. Mais de base, je voulais pas du tout faire ça. Je voulais me lancer dans la cuisine et faire des pâtisseries, etc. Mais je me suis dit que ouvrir un magasin, déjà c'est pas si facile. C'est très compliqué. Et donc je me suis dit j'allais me lancer dans la vente, mais en même temps je me dis que en cuisine en vrai c'était chouette parce que on apprenait énormément de choses, mais en même temps on mangeait donc c'était très drôle et très chouette. Bon, j'ai beaucoup de souvenirs avec certains élèves ici parce qu'on était dans la même classe et dans la même école et voilà.
0: C'est chouette.
5: À fond. Et pour les autres, de manière générale, vous vous sentez soutenu
4: Par vos parents.
3: Oui. Mon papa et ma maman.
4: Oui.
3: Ils sont beaucoup derrière moi. Ils veulent toujours mon bien, toujours. C'est grâce à eux que je connais le néerlandais, parce que quand j'étais petite, jusqu'à mes premières secondaires, c'était en néerlandophone. Pour que ma mère, elle a voulu que j'apprenne les bases à l'école. Donc elle m'a envoyée dans une école néerlandophone. Et puis j'ai changé en francophone. Donc j'ai les deux. J'ai aussi le turc. Là, j'étais juste à apprendre l'anglais.
5: Donc déjà trilingue, quoi.
3: Oui, et après...
5: Ouais. Bah, c'est chouette, ça. Et donc, tu dirais, le fait que tes parents t'aient soutenu, ça t'a beaucoup aidé, quoi. Beaucoup. C'est vraiment une force pour toi.
3: Heureusement qu'ils sont là.
5: Et pour les autres, de manière générale ?
2: Je suis d'accord avec TMS. Moi aussi, c'est mes parents qui me soutiennent énormément. Et je pense, si je serais pas venue du Portugal jusqu'ici, je sais pas vraiment ce que serait ma vie en ce moment. Mais je les remercie énormément. Et... je suis content aussi de ne pas avoir perdu le portugais en même temps, parce que le portugais, ce n'est pas une langue facile. Et dans l'avenir aussi, je pense que je voudrais bien apprendre l'anglais, si c'est possible.
3: Dédicace aux parents de Louise.
2: Dédicace.
6: MM.
3: Ah merde, pardon. MM, et dédicace aux parents de MM. Et de TMS, merci à vous de ramener ces beaux enfants en Europe.
6: Non, moi je suis née ici. Merci à mes parents.
0: Ok, c'est très chouette. Merci à tous. Moi, ça me donne des idées pour. Ça me donne d'autres questions. Enfin, attendez, je vais recommencer. Ça me donne des idées. Je sais pas comment je veux dire le relancer.
5: Oui, c'est ça.
0: Voilà. Super. Donc, ça me donne des idées pour vous relancer en termes de questions par la suite. Mais avant ça, on va faire une deuxième pause musicale et on va lancer Gabriela Katsai.
6: Yeah. Tout de suite.
7: Hola,

0: voilà.
1: Nous revoilà pour cette troisième partie d'émission. On vient d'écouter donc Gabriella Cat's Eye, et avant de se quitter, on était en train de parler un petit peu donc de chacun, les projets de chacun, mais aussi un peu d'où ils venaient, leur double culture. J'entends que vous êtes quand même plusieurs à avoir une double culture. Je ne sais pas si en dehors de TMS, Aiko, et même il y en a d'autres qui partagent une deuxième culture autre que celle de la culture belge. Becca, je vois que tu hoches la tête.
2: Oui, je suis brésilienne.
1: Tu es brésilienne, super. Ah bah, d'un coup, vous pouvez parler ensemble.
2: Oui.
1: Ça va, vous comprenez?
2: Oui.
3: Oui, oui.
1: Oui, ok, ça va. Parce que moi, j'arrive pas à voir la différence entre le brésilien et le portugais. Mais bon, c'est parce que je connais pas le portugais aussi, c'est normal. Eka, est-ce que toi, tu partages une double culture?
4: Ouais, je suis polonais.
1: Tu es polonais, ok. Et est-ce que tu parles polonais?
4: Oui.
1: Ouais. Tu retournes souvent en Pologne?
4: Oui,
1: ouais.
4: Chaque été,
1: ok, chouette. Et SRH?
5: Oui, je suis marocaine.
1: Toi, t'es marocaine, ok. Et est-ce que vous retournez souvent dans vos familles pour les voir? Ou est-ce que vous avez encore de la famille dans les autres pays
5: Oui.
1: Ouais.
5: Oui.
1: Ok. Lily, pardon, je t'ai pas demandé.
6: C'est pas grave. Moi, je suis palestinienne syrienne.
1: Ah, toi, t'es palestinienne syrienne. Ok, ça va. Et est-ce que tu as déjà été dans ton pays d'origine?
6: Non.
1: Dans tes deux pays?
6: Ouais, non, j'étais née en Syrie, mais sinon, jamais partie.
1: Tu n'es jamais retournée, ouais. J'imagine. Et est-ce que c'est facile pour vous trouver, d'être en Belgique et d'avoir une autre culture que celle de la culture belge?
2: C'est dur pour moi.
1: Ouais.
2: Parce que parfois, je mélange le portugais et le français.
1: Mm-hmm. OK.
2: Et aussi, je parle le portugais, j'utilise des mots en français et l'inverse pour le français.
1: OK.
2: C'est
1: ouais.
2: compliqué.
3: Je suis d'accord.
1: Donc, au niveau de la langue, c'est un petit peu compliqué.
2: Oui.
1: Est-ce que tu es ici depuis longtemps, Becca?
2: J'étais née ici, mais mes parents, ils parlent portugais.
1: Ah, c'est ça.
2: Oui.
1: D'accord. Donc, tu as beaucoup du portugais à la maison. Et
2: oui.
1: Donc, ça a été un petit peu compliqué pour apprendre le français. Et au niveau des traditions, j'ai envie de dire, est-ce que vous partagez des traditions de votre pays que vous pratiquez ici, éventuellement? Oui. Et même, je te vois hocher la tête.
3: Y a la fête portugaise, ici.
1: OK.
3: Souvent, juste ici à côté, au cinquantenaire, au parc cinquantenaire.
1: Mm-hmm.
3: Ils faisaient ça avant. Enfin, beaucoup de fois, je ne sais plus s'ils refont. Mais c'est une culture. Et au moins, ils le partagent vraiment à tout Bruxelles et pas que chez moi, à la maison. Quoi.
1: Mm-hmm.
2: Aussi, il y a Bois la Cambre.
1: Oui, ah alors, j'allais dire un truc, mais je ne suis pas sûre. C'est quoi au Bois de la Cambre?
2: Il y a des fêtes latines.
1: Ah,
2: ouais, à Saint-Gilles aussi. À Saint-Gilles aussi, il y a,
1: ouais.
2: À la commune, il y a une fête latine. Enfin, mm-hmm. latina. Ils ramènent des danseurs et tout ça. Et tu peux goûter la nourriture de chaque pays.
1: Et du coup, tu y vas aussi, Becca, à la fiesta latina?
2: Non.
1: Non. En tout cas, c'est très sympa. Donc, moi, je suis déjà allée plusieurs fois, c'était assez sympa. Je pense que Joséphine aussi. Et pour les autres, est-ce que du coup, il y a des traditions, des choses de votre pays que vous pratiquez ici?
2: Oui.
1: Mm-hmm. Allez, cool.
2: Oui.
1: Ouais. Est-ce que vous voulez partager un petit peu ça?
2: Mais la nourriture chez les Turcs,
1: mm-hmm.
2: il y en a beaucoup à Saint-Jos, à Skarbek.
1: Mm-hmm.
2: Nous, c'est plus la nourriture.
1: Ok. La nourriture, oui. Et toi, Aiko?
6: Nourriture aussi. Des fêtes, des mariages, etc. Quand il y a un mariage marocain, bah, on entend dans la rue les klaxons, les musiciens qui viennent, etc. Aussi la mosquée le vendredi. Mais ça, je pense pas que c'est plus dans ma culture. Enfin, c'est plus dans ma religion, mais je sais pas. On mange le couscous vendredi aussi. Ça, c'est une culture aussi.
7: Moi, ma mère, elle fait presque tous les samedis. Elle fait le plat arabe. J'essaye de partager avec des gens dans ma classe. Mais notre nourriture, elle a l'air bizarre un peu. Mais le manque, en fait, en goutte, c'est bon, quoi. J'ai M&M. je sais pas comment dire son prénom. MM. MM, elle aime pas les légumes. Enfin, il a déjà goûté beaucoup de plats que ma mère elle a fait ou ma grand-mère. Il a adoré ça. Enfin, on peut demander à lui.
3: Oui, oui. Donc, oui, je suis d'accord avec Lily. De base, j'aime pas du tout les légumes. Enfin, c'est pas mon fort. Mais quand j'ai goûté le plat de sa grand-mère ou de sa mère, j'ai tout de suite aimé. Et moi, de base, je suis vraiment pas du tout légumes, c'est pas du tout mon truc. Mais en fait, si on goûte à un plat, même s'il est bizarre, on va pas savoir si on aime ou on n'aime pas. Mmh. Donc en fait, c'est intéressant de goûter chaque petit plat. Donc c'est pour ça que dans le cours de Madame Verloy, on a déjà fait un petit goûter de classe. Et en fait, on a tous ramené quelques petites choses de notre pays ou qu'on a fait nous-mêmes. Et en vrai, c'était chouette. Et j'espère qu'on pourra en refaire une fois ou une autre.
1: C'est chouette.
0: C'est génial,
1: oui. Ça vous fait quoi, vous, de partager des choses de votre culture, des plats de votre pays?
6: C'est cool. Mmh. La mondialisation.
1: Ouais, exactement.
6: On est content.
1: Vous êtes content, ouais.
6: C'est bon.
1: C'est bon, qui a dit savoir manger, t'es pas
6: c'est
1: content.
6: Bon.
1: Ah, oui, c'est bon,
6: c'était MS.
4: Est-ce que vous êtes naturellement ouvert à d'autres, à découvrir justement d'autres cultures, des variétés culinaires, des usages, des coutumes
6: Moi j'aime bien les autres cultures que mon culture.
4: Oui.
6: Oui, j'aime bien découvrir des autres cultures.
4: Mais c'est génial ça, parce que c'est pas toujours le cas pour tout le monde parfois. Quand on voit, comme on parlait tantôt de la différence, hein, quand on voit des fois des choses qui sont différentes de nous, on a tendance à remettre en question. Comme tu disais, Lily, on voit un plat, on ne sait pas trop ce qu'il y a dedans, tu vois. Ça a un aspect un peu, qui questionne parce qu'on n'a pas l'habitude, mais on va se dire, ah non, je vais plutôt éviter d'aller manger ça. Et en plus, on remarque qu'ici, finalement, autour de la table, une grande majorité, on a tous une double culture, mais au moins, quoi. Donc ça montre que Bruxelles, c'est quand même une ville assez multiculturelle.
6: Oui.
4: C'est quelque chose que vous remarquez, vous aussi, ça?
6: Oui.
4: On a beaucoup de diversité à Bruxelles.
6: C'est vrai.
4: Et vous diriez que c'est une richesse, plutôt, ou bien...
6: C'est une richesse, hein.
4: Oui.
6: Oui.
4: Oui. C'est bien.
1: Et vous avez l'impression que, du coup, à Bruxelles, tout le monde trouve sa place et tout le monde peut exprimer sa place?
6: Oui. Oui et non.
1: Oui et non. Et puis là-bas, il y a des...
3: Je suis d'accord.
1: Ok. Est-ce que vous voulez peut-être un peu développer, partager votre avis là-dessus?
6: Y a des gens qui n'aiment pas qu'on touche à la culture. Genre, ils n'aiment pas ramener... ils n'aiment pas que les gens ramènent des choses de leur pays en Belgique. Ils aiment bien rester belges, que des Belges, que leur culture et rien d'autre. Ils ne sont pas ouverts d'esprit, ils ne veulent pas d'immigrés, ils ne veulent pas de personnes qui arrivent d'autre part que de l'Europe. Et c'est pas cool, ça.
7: C'est aussi pour les gens qui sont pas hétéros, quoi. Les gens qui sont trans, gays, lesbiennes et tout, des fois je trouve que c'est dur pour je connais beaucoup de gens, pas beaucoup, mais certaines personnes que je connais. J'ai un pote qui est gay, quoi. Il ose pas partir aux toilettes. C'est une dinguerie. Il veut pas partir à la toilette juste parce qu'il on croit que peut-être on va le frapper s'il rentre. C'est un peu dégueulasse, je trouve. Parce que ça change rien. Genre, il va pas te toucher.
1: Ouais.
7: Il va pas te prendre, t'inquiète, quoi.
1: Et même, tu veux aussi t'exprimer là-dessus?
3: Alors, je pense que l'ami gay, c'est moi. Donc, c'est plutôt par peur. Parce que on sait pas ce qui va se passer, en vrai. Parce que dans notre école, il y a beaucoup, beaucoup, beaucoup de jugements. Mmh. Et donc, on ne sait pas si, quand je vais rentrer dans les toilettes, si on va m'harceler, si on va commencer à me frapper. On peut pas deviner ce qui va se passer dans l'avenir. Et c'est pour ça que dans notre ancienne école, il y avait des toilettes pour garçons et filles, mais il y avait aussi des toilettes mixtes. Okay. Et donc, même si j'allais dans les toilettes mixtes, je me sentais en sécurité parce que je savais que toilettes, c'était pour tout le monde. Mais quand j'allais dans les toilettes des garçons, je me sentais pas très en sécurité. Et c'est vrai que pendant un an, donc pendant l'année passée, je n'allais jamais aux toilettes. Et donc, c'est un peu... Enfin, pour ma sexualité, c'est très désagréable de pas se sentir en sécurité dans un lieu public, en fait.
1: Merci.
3: Donc, c'est un peu triste.
1: Mm-hmm. Oui, tu veux dire?
4: Je voulais te demander justement, toi, qu'est-ce que tu penses que l'école pourrait faire, de manière générale, hein, pas seulement cette école-ci, mais les écoles par rapport à cette question-là, tu vois?
3: Alors, moi je dis, les écoles pourraient avoir des toilettes filles et des toilettes garçons, mais en même temps avoir au moins une toilette mixte. Mmh. Comme ça, tout le monde pourrait se sentir en sécurité et peut-être ça se créerait moins de problèmes. Parce que dans notre école, par exemple, il y a énormément de garçons qui restent devant la porte des garçons. Mmh. Et donc,
2: Même à l'intérieur.
3: Oui, même à l'intérieur. Et donc, en fait, on ne se sent pas en sécurité de rentrer. Et en plus, dans cette école, moi, j'ai trouvé que deux toilettes. Donc, dans l'école où on est, il n'y a qu'une toilette fille et une toilette garçon. Et elles sont dans les cours. Et donc, voilà.
2: Et aussi, une petite anecdote, une fois, dans la cour de récré, il n'y avait genre aucun garçon. Vraiment, je regarde la cour, je vois, elle est vide, il n'y a que des filles. Et un peu avant la sonnerie, je vois un groupe, presque, genre, tous les garçons d'école étaient aux toilettes, en fait. Et il y a un garçon, il y a genre trois garçons, ils sortent. Il y en a un, il est tombé dans les pommes. Il y en a deux, ils le prennent comme ça pour le ramener jusqu'à l'accueil. Il est tombé dans les pommes, je sais pas ce qui s'est passé, mais on dirait qu'ils se sont battus ou je sais pas. Mais
7: c'est pas à cause d'une puff.
2: Ouais, ah oui, j'avais entendu. Mais quoi. En fait, il y avait une puff qui était abîmée ou je sais pas quoi, et ça tournait entre eux. Et en fait, lui, il avait jamais fumé de sa vie. Et ses potes, ils l'ont chauffé, ils lui ont dit, vas-y, essaye, c'est rien, une fois.
0: Mais elle laisse quoi.
2: Oui, voilà. Et du coup, il a essayé une fois, il est tombé directement et ils l'ont ramené à l'accueil des autres. Hmm.
4: Et est-ce que c'est des choses aussi? Est-ce que vous avez déjà eu des animations Evras à l'école?
2: Oui.
4: Oui.
2: Une fois.
4: Une fois?
2: Oui.
4: Qu'est-ce que vous en pensez? Ça vous a l'impression que ça aide, que c'est utile?
3: Non,
2: ça sert à rien.
7: Vraiment,
4: non.
3: C'est des cours un peu perdus parce que en vrai, c'est chouette d'avoir des cours d'Evras, mais en même temps, ça nous sert un peu à rien parce que la plupart, on connaît à peu près tout parce que tous les ans, à peu près, plutôt en primaire, on avait ça, donc. Mm-hmm.

0: Comment est-ce qu'on pourrait, parce que voilà, on a ici des témoignages, en tout cas merci, je te remercie même pour ça, voilà, qui parlent d'insécurité, qui parlent de violence, et on vous a posé la question de, est-ce que vous trouvez que les VRAS c'était intéressant? Vous aviez l'air de dire non, mais donc comment est-ce qu'on pourrait nous sensibiliser? Comment est-ce que les adultes pourraient sensibiliser à la question de justement la souffrance qui est reliée par exemple à une orientation de genre ou...
1: En vrai, je pense qu'ils pourraient faire un autre cours, peut-être rajouter un cours sur ça, une fois par semaine ou deux fois par semaine, parce que Evrast, en vrai, ça parle pas trop de ça. Ça parle plus de se protéger, des infections, des trucs comme ça, quoi.
0: Ah oui, c'est ça. C'est plutôt de la réduction des risques.
1: Oui, voilà.
0: Ouais, d'accord. Eh ben, on approche à la fin de l'émission, mais avant, moi, j'ai envie de vous poser encore comme question. Ben, par rapport à tout ce que vous dites... par rapport à tout ce qui est des questions de racisme ou d'homophobie, tout ça, qu'est-ce qu'on pourrait faire pour que les choses aillent mieux? Qu'est-ce que vous espériez pour le monde futur?
2: Moi, je trouve que peut-être si on met des cours sur, pas juste sur la sexualité, je trouve si on met, genre, dans notre cours de religion, on travaille que la
1: religion catholique.
2: Oui, ça. En fait, je trouve, si on met un peu d'effort dans que... Waouh! On essaie d'étudier tout, je trouve que y aura, si les gens ils comprennent que y a, les personnes ne sont pas comme ils croient, ou genre les islams ils font juste voler, ou bombardage, ou je sais pas quoi, je trouve que les gens, ils vont être moins racistes, ou s'ils apprennent, ils vont juste comprendre la religion. Parce que j'ai entendu beaucoup de gens qui étaient catholiques ou n'importe, ils sont toujours catholiques, ils ont dit qu'ils ont entendu beaucoup de, mal, de choses mal sur la religion islamique ou les autres religions. Mm-hmm. Ils ont juste lu le livre de l'islam ou le livre de leur religion, quoi. Ils ont appris que leur religion qu'ils sont en train de lire, ils ont dit que c'était assez... comment on dit?
1: La paix, c'était calme.
2: Ouais, c'était calme, il y avait beaucoup de paix dedans. Enfin, je trouve s'il y avait des cours sur ça, je trouve que les gens ils vont comprendre s'il n'y avait pas juste catholique ou christianisme. Je trouve que...
1: Après, c'est une école catholique aussi, mais faut pas... tout le monde doit se respecter. Mm-hmm. Oui, mais il y en a qui ne comprennent pas ça. Mm-hmm.
3: Bah ouais.
1: Mm-hmm. Même si on est musulman, même si on est chrétien, on est des humains. Ouais. On est tous pareils.
2: Tous. Ouais, mais ça tombe sur l'éducation de la personne.
1: Bah, c'est ça, les parents qui doivent bien éduquer. Alors. Oui, mais c'est comme ça. Genre, c'est y a des gens, ils peuvent pas, ils arrivent pas à se contrôler.
4: On peut pas choisir.
5: Ouais. Et est-ce que les parents éduquent toujours bien?
1: Non.
5: Est-ce que la famille est toujours un modèle à suivre en termes d'éducation?
1: Bah, parfois, c'est pas aussi. Parfois, si,
6: parfois, non. Parfois, les parents, ils éduquent bien, mais les enfants, ils déraillent.
4: Moi, je trouve que la société de nos jours, enfin, les enfants que nous, on a grandi, n'a rien à voir avec ce qui est de nos jours, parce que nous, avant, sincèrement, enfin, je sais pas vous, mais moi, je jouais à la DS quand j'étais petit.
1: Même moi, Nintendo.
4: Donc, de nos jours, je trouve que la société est un peu en train de dérailler, surtout les enfants.
1: Beaucoup.
4: Et les parents, en fait, les parents, en fait, ils sont en train de tomber. En fait, ils savent plus quoi faire. Et donc, ils donnent ce qu'ils veulent à leurs enfants. Ouais. Et les enfants veulent ce qu'ils veulent.
1: Il y a des enfants qui ont 15 ans, 16 ans, ils fument déjà des puffs. Des puffs, des joints. De où tu trouves l'argent pour acheter du...
7: Ouais,
1: et surtout, c'est choquant ça.
7: Il y a aussi, genre, maintenant, vu que parfois les enfants ils sont addicts aux écrans, c'est parce que quand ils sont petits et qu'ils pleurent, bah, les parents, au lieu de leur dire non, ils parlent avec eux, bah, ils donnent un écran pour qu'ils se taisent.
4: Mais le problème, c'est que si on continue comme ça jusqu'en 2030 ou même plus, bah, les enfants vont devenir des robots, ils vont devenir un peu plus bêtes parce qu'ils ne vont pas réfléchir et ils ne vont pas voir la vie comme nous on la voit. Parce que nous, on va grandir maintenant, même si on a un peu grandi à partir de nos 11-12 ans avec les GSM. Mais avant ça, ben, on sortait, on s'amusait, on allait dans des parcs. Et maintenant, là, il y a un petit parc juste devant. Et à midi ou parfois en fin de journée, ben, y a personne. Enfin, on voit plus d'enfants dans les parcs, on voit que des promeneurs de chiens ou ce genre de choses.
7: Dans les magasins de jouets aussi. Hein.
4: On voit plus rien du tout.
7: Y a rien.
5: Ce qui est chouette, c'est que vous êtes en tout cas éveillé sur la jeunesse. Moi, j'aimerais vous poser une question. Est-ce que vous pensez que l'éducation, c'est l'affaire d'une personne, d'une famille uniquement, ou bien c'est quelque chose finalement qui concerne la société
7: dans son ensemble ? C'est nous aussi. Hein.
4: La société.
7: Nous aussi, hein. Pas que nos parents.
4: La société. Ouais. C'est pas que nos parents.
7: Nous aussi.
4: C'est aussi un peu parce que nous, on ne peut pas toujours écouter la même personne. On voudra faire de notre propre. Donc, par exemple, si nos parents vont dire tu vas sortir, mais tu reviens à telle heure. Mais nous, en fait, voilà, on ne va pas les écouter. On voudra rester plus parce qu'on s'amuse et on ne reste pas à la maison. On oublie les téléphones. Enfin, on oublie complètement qu'on a les téléphones dans nos poches.
7: Ouais.
4: Et on sort, on va au centre-ville, on s'amuse. On fait quelques petites photos par-ci, par-là. Mais on n'utilise pas du tout les réseaux sociaux. On ne fait rien de tout ça. Alors que si on reste à la maison, nos parents ils vont dire « Mais pourquoi tu ne sors pas ? Faut que tu sortes, etc. » Alors que quand on sort, ils veulent qu'on revienne le plus tôt possible.
7: Oui, en fait, je trouve que quand on est ado, l'échappatoire, c'est les amis. Franchement, je trouve que c'est les amis. Quand on a marre de ta famille, ils ne te comprennent pas, tu vas chez tes amis, tu parles et ils vont vivre la même chose. Ils vivent la même chose que toi. Alors, ils vont te comprendre, ils vont dire « Ouais, t'inquiète, moi aussi, ma mère, nanana. » Franchement, c'est que les amis. C'est pour ça que parfois, des parents se demandent pourquoi à 18 ans, on a envie de quitter la maison. Parce qu'ils nous laissent pas trop de... Ils décident un peu trop pour nous, ou bien ils donnent trop de commentaires, etc. Alors nous, on veut faire
6: mais
7: ce qu'on
6: veut. Mais les parents aussi, ils ont peur.
4: Oui.
7: Ils ont peur, mais il faut pas avoir tellement peur que tu peux pas laisser ton enfant grandir tout seul. Tu peux avoir peur, mais pas au point d'empêcher ton enfant de découvrir. S'il sort pas et il découvre pas par lui-même, comment il va connaître le monde extérieur ?
2: Je suis d'accord avec elle, mais perso, je trouve que certains parents, ils savent leur enfant mieux que leur ami, quoi.
7: Oui.
2: Et enfin, ça dépend s'ils trouvent que leur enfant, il est assez indépendant, s'ils savent, s'ils savent se réagir, s'il y a un problème, il faut savoir comment réagir.
4: Mm-hmm.
2: Et ça dépend si les parents ils font assez confiance à leur enfant. Parce que je trouve que les parents, ils ont plus peur pour les filles que les garçons dans certaines façons. Je dis pas que les hommes ils ont jamais été attaqués, mais c'était plus les femmes pourcentage. C'est plutôt les hommes qui attaquent dans plus de pourcentage.
7: Oui.
2: Alors les parents ils font plus confiance au moment qu'il y a une personne qui est assez conscient de qu'est-ce qui sait quoi faire, quoi.
5: Raison.
7: Oui.
5: Mais donc il y a à la fois une question d'équilibre, mais à la fois j'entends beaucoup dans ce que vous dites, c'est qu'à vos âges aussi on a envie de se sentir aussi acteur de sa vie, en fait.
7: Oui.
5: Et pas juste à subir, parce que vous disiez ça autant à l'école, finalement ce que vous aimez beaucoup dans les cours c'est quand vous êtes acteur et que vous-même vous êtes en mouvement et pas juste passif sur un banc à écouter un professeur. Et là aussi dans ce que vous dites dans vos relations avec les parents, c'est qu'on tienne aussi compte de ce que vous pensez, de ce que vous avez envie de faire, quoi, à un moment donné, c'est important. Et alors un petit mot de la fin. Est-ce que le vivre ensemble, c'est une idée qui vous parle tous ?
7: Oui.
2: Oui.
5: Oui. Le vivre ensemble.
7: Vivre ensemble.
4: Et vivre ensemble.
7: Sans
4: globalement,
7: si on vivait seul, ce serait ennuyant.
6: Mais oui, ça va être ennuyant.
4: Oui.
7: On n'aurait pas fait des belles rencontres.
5: Oui. Est-ce que chacun pourrait dire un mot, une idée qui va pour le vivre ensemble ?
7: L'amour.
5: Allez, l'amour.
3: Tu m'entends, Romano ?
5: C'est pas grave.
7: Le soutien.
5: Oui, le soutien.
2: Les amitiés.
5: Les amitiés.
4: Je vais dire la même chose.
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9: La Wallonie a validé un avant-projet de décret pour réformer l'accès à la puissance électrique. Le gouvernement veut désengorger un réseau saturé par la hausse de l'électrification. Selon la ministre régionale de l'énergie, Cécile Neven, environ 800 projets sont bloqués. Le plan repose sur trois axes : mieux répartir la capacité, mieux utiliser le réseau et mieux anticiper les besoins. Le principe du premier arrivé, premier servi va donc disparaître. Les capacités seront réparties par catégorie d'usage. Mohamed Ouachen démissionne du conseil d'administration de Beaux-Arts, maison des arts célèbres au cœur de Bruxelles. Le comédien et cinéaste proteste contre la venue du chef d'orchestre israélien Lahav Shani à Bruxelles. Sur les réseaux sociaux, il estime que cette invitation a une portée politique dans le contexte du conflit israélo-palestinien. De son côté, Beaux-Arts affirme avoir maintenu cette programmation après plusieurs discussions. Des coups de feu ont retenti aujourd'hui au Sénat philippin. Des journalistes de l'AFP présents sur place ont entendu au moins 5 tirs après l'entrée de soldats armés dans le bâtiment. Le sénateur Ronald de la Rosa s'y réfugie depuis plusieurs jours pour éviter son arrestation. Ancien chef de la police, il est recherché par la Cour pénale internationale pour crimes contre l'humanité. Le président du Sénat a dénoncé une attaque sans donner plus de détails. Ronald de la Rosa appelle l'armée à empêcher toute extradition vers les Pays-Bas. La mère et le beau-père ont écopé d'une peine définitive de 30 ans de prison pour la mort du petit Raoul à Gand. La cour d'assises de Flandre orientale a rendu sa décision et aucun pourvoi en cassation n'a été introduit. Le corps de Raoul, âgé de 9 ans, a été retrouvé en avril 2023 dans le Hout Dock, un dock aménagé en parc au nord de Gand. Les auteurs l'avaient placé dans un sac de sport lesté de pierre avant de le jeter à l'eau. Les faits remontaient à janvier 2023. Et finalement, la Commission européenne veut simplifier les voyages en train à travers l'Europe. Elle propose un système permettant d'acheter un seul billet, même pour un trajet avec plusieurs compagnies ferroviaires. Aujourd'hui, les réservations internationales restent souvent compliquées. Avec ce projet, les voyageurs pourraient comparer les offres et regrouper leurs trajets en une seule transaction. Les compagnies ferroviaires devraient aussi partager davantage leur offre avec les plateformes de vente en ligne.
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12: Can you like explain the pitch a bit and why? Donc V for Vendetta, right?
11: I'm getting like micro panic.
12: Oh no, it's okay. Okay, I stop. It's not on live, no worry.
11: With the Vendetta, because I don't know, like they destroy everything and put bombs and fuck the power.
12: So it's for the power of the actions.
11: Yes.
12: And also the
11: against the power symbols, you know.
12: Uh huh. And if I remember the movie, it's like they are like kind of hacking and everything. I don't remember well the movie.
11: Yeah, in the middle they hack like the media to make every citizen watch like them like explaining what was happening in real. Mm-hmm. Like they were getting manipulated, blah blah blah.
12: Uh-huh.
11: They should burn everything.
12: Yeah, and also like V for Vendetta has like is even acting as a symbol.
11: Si.
12: Like now you see, Monsieur Mondialisation. On like they're even like on Instagram and pages that use the symbol of V for Vendetta. So that's right. That's a good answer.
11: And demonstrations, you can see like the mass.
12: Uh-huh.
11: I don't know.
12: Okay. Thank you, Pau.
11: Violence is important.
12: Thank you, Pau. Hi.
13: Hello, ça va?
12: Oui.
11: Basil is my new colleague and my friend.
12: Hey, Tati. How are you?
13: How are you?
12: Salut.
13: What is that?
12: I'm like going in the striking places to interview about movies that like inspire you in terms of activism and politicism. And,
11: for Radio Campus.
12: Okay. Yeah, it's for Radio Campus.
13: Okay.
12: Yes.
13: You need to meet my colleague. He's very into radio. He has a program as well.
12: On campus?
13: Maybe.
12: Or Panic, or maybe?
13: No, Panic, no.
12: Okay.
13: Campus. Vale.
12: So, what is the movie you think about?
13: Okay, I think about many. Can I say many?
12: Yeah.
13: No, I was thinking, first of all, like, what really inspires me a lot is going to, watching documentaries. Also, yesterday night we went to watch one on, like, extractivism and, yeah, all the mining that is, all the mines that are being opened now in the south of Spain because of this EU strategy for, like, critical raw materials. 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And also I really like this film called La Mujer de la Montaña, something like the... How is
14: Woman at War. I was gonna say that one.
13: Yeah! Then go ahead. You can go ahead.
14: Did you present it already? No. Okay, it's a movie about this woman, I think in Iceland, that she lives like in, like more near like this rural space in Iceland, and then she starts to get very angry on like how they are producing energy in that territory, but it's more like this like older woman that finally connects with the feeling of anger, and then she becomes like somehow like a very direct action and sabotage 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But it's really cool, like because she connects with anger when she's older, which is also something that maybe we don't see that often. Mm. It's not only young people that are you know, unconscious or whatever.
15: Okay.
13: Yeah.
15: Good.
13: And I have another one.
15: Oh, okay.
13: So yeah, I want to be here when I'm older. But like some weeks ago, I saw Flow.
15: Oh, the animation movie.
13: The
15: Flow.
13: Yes.
15: Yeah.
13: The animation movie. And I don't know. I was thinking like, wow, such a cool way of talking about climate change and what is coming to everyone. Because you know, everyone loves animals in general. And if you put there like climate change and this is the title and like you have people and these stereotypes, then you will have like, I don't know, negationists of climate change and like right-wing people not watching the film.
15: Mm-hmm.
13: And like already before starting the film, like feeling disgust. Okay. And, or like not disgust, like rejection, like because it's a political, how to say, like, climate change, this concept is connected to left-wing.
15: Yeah,
13: right?
15: Yeah,
13: so it's like a politician.
15: You can say like, you can see if it's lefty.
13: It's like, lefty, yeah, that's a good wording. Yeah, and so for this, because it's with animals, I think everyone can really empathize more with migration issues, refugee issues, like how people are forced to leave their place. And I was like, wow, such a good strategy, that's all.
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13: exactly.
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13: I mean, since I studied the film, I was imagining people there and people coming from different places, and like, I was connecting it with reality.
15: 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it's not human, it's animals, it's in fiction and everything, you can empathize a lot, like you can connect yourself to the characters, to the environment, like way more easier than like if I was shooting here a movie in middle of the strike. 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
13: Yeah,
15: okay. 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I saw like recently, last year, there was one called Linda Wants Chicken. So it's about, it's actually an animation movie in a French district, and it's happening during a day strike. And the mother of Linda asked her, what do you want to eat? 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But thank you, Tati. Yeah.
14: Thank you.
15: Bon appétit, have a good day.
14: Merci.

0: de colis. Ah putain, comment il s'appelle, le réalisateur hyper connu?
1: Ah, je suis très mauvais en nom, moi, donc
0: voilà, bravo. Et moi, tu m'interroges alors que... Bon, écoute, c'est un film d'un réalisateur anglais hyper connu sur les... sur toutes les situations sociales. Sorry, I miss you.
1: Okay.
0: C'est un gars qui livre les colis, style Amazon. Et toute la pression du système, tout ce que ça a sur les conséquences physiques, sur les conséquences de sa famille, sur les conséquences avec ses enfants.
1: D'accord.
0: Et sur toute l'oppression qu'on a en tant que travailleur dans le système où on est maintenant.
1: Ok.
0: Voilà. Dans l'Angleterre, après toutes les mesures qu'ils ont eues, où on continue encore à taper.
1: Ok.
0: Voilà. Super. Donc si on veut pleurer et ensuite s'énerver vraiment pour dire putain, on va les mettre KO, c'est le bon film.
1: Parfait. Merci beaucoup.
0: Après, je retrouverai le putain de réalisateur. Mais bon. Le documentaire, ça s'appelle « L'acier a coulé dans nos veines ». En fait, je l'ai vu il y a genre 2-3 semaines. Et en fait, je crois que c'est un bon documentaire, parce que déjà, c'est un documentaire belge, qui est quand même assez rare, sur les conditions de travail des ouvriers et sur, en fait, la maltraitance au travail de ces personnes-là, et à quel point est-ce que les politiques publiques et les politiques générales maltraitent et considèrent les travailleuses, surtout les travailleurs, en l'occurrence, que ça date quand même plutôt avant des années 2000. Et donc voilà, je pense que c'est important Non, en fait, je pense que c'est un documentaire qui est important parce que je crois que ça a démarré aussi beaucoup de... Non, en fait, ça, je vais pas dire, parce que je suis
1: d'accord.
0: Pas sûre.
1: Ouais, t'inquiète. Ah non, écoute, merci beaucoup, voilà. C'est super.
2: Je pense à tout à fait un autre film, donc...
1: Le pianiste. Ah, le pianiste,
3: ouais. Si tu connais, hein.
1: Ah, si vous pouvez... Parce qu'on va... Les gens vont nous écouter, donc si vous voulez pitcher un petit peu, expliquer pourquoi...
3: Ça fait longtemps que je l'ai vu. Hein. C'est surtout pour le nazisme qu'il y avait derrière. Ça explique un peu comment on peut passer je pense que c'était le pianiste, c'était à la période.
2: Le pianiste, ouais, c'est 39, un film de Polanski. Ouais. C'est ça, oui. Hein, Polanski. C'est ça. Et ça montre le... Ça fait trop longtemps que j'ai vu ça.
3: Ouais,
2: c'est un juif polonais qui est dans le ghetto de Varsovie. Il revient dans le ghetto de Varsovie quand le ghetto est tout à fait détruit. Il découvre un piano. Je ne sais pas comment il sort des camps, je ne sais plus. Et par sa musique, il émeut haut gradé nazi, et il y a toute une conversation qui s'engage où le nazi se rend compte qu'il y a des personnes derrière
1: celle qui l'extermine.
2: Oui, voilà derrière les gens dont il exécrait la présence au monde.
1: C'est vrai que c'est super intéressant. Donc là, ça relie un petit peu, encore une fois, la question de l'art, quand même, dans la question de...
2: De la sensibilité, de l'art touche l'âme. Mmh.
3: Et aussi la politique. Parce que si tu passes directement à l'extrême droite, mais dans le fond, là qu'est-ce qu'on peut en retenir? C'est qu'on est tous des êtres humains.
2: Oui.
1: Dotés de sensibilité. Et c'est vrai que, bon, si on prend un petit peu le contexte actuel, on a quand même un politicien qui a dit on va faire de la politique comme un entrepreneur, comme un ingénieur et pas comme un poète.
2: Donc, mon ami.
1: Donc, on voit bien quand même que le discours de la droite, voire parfois de l'extrême droite, c'est de mettre les sentiments et l'humanité un petit peu de côté, ce qui est finalement une chose qui peut nous relier très fortement. Les mots peuvent nous toucher, la musique peut nous toucher.
2: Bien sûr, mais la droite déteste la collectivité, déteste que l'on se retrouve pour revendiquer. Non seulement ils détestent, mais ils ont peur de ça.
3: Mais il faut dire la réalité, c'est qu'aujourd'hui, la place de l'humain n'a plus sa place sur Terre. Hein. Moi, je ne vois que chez les ressources humaines chez nous. Et bien, quand je leur parle des sentiments, que des gens vont perdre leur emploi et que derrière ces gens, ben, il y a des familles. Ces familles, elles ont quoi? Elles ont des enfants, elles ont des crédits. Vous savez ce qu'on me dit? Moi, je me base pas.

0: sur le factuel, moi. Ouais, pardon, moi je me base sur le factuel, hein. Pas sur l'émotionnel. Et c'est un discours que j'entends de plus en plus dans cette société, et ça, ça fait peur. Après, les gens aujourd'hui qui viennent se plaindre de la droite, mais c'est eux qui ont voté à droite, hein, parce qu'on leur a vendu effectivement des chiffres, des belles promesses. Et donc les gens, ben, ils sont attirés par l'argent, avec les réseaux sociaux, tout ce qu'on voit actuellement. Mais c'est vrai que si vous prenez, par exemple, un artiste, ce qui réunit vraiment tous les êtres humains, c'est la musique. Hein. Si vous prenez une musique, vous ne dites pas qui la chante et qui est derrière. Ben, cette musique, eh ben, elle peut vous plaire. Mais peut-être que derrière, il y a une origine que tu ne supportes pas. Et t'es peut-être
1: C'est un peu l'idée de faire les piquets de grève pour voilà, un petit peu replacer l'art quand même. Et vu que moi je fais une émission de cinéma, bah voilà, plutôt le cinéma.
2: Oui, plutôt le cinéma.
1: Merci beaucoup en tout cas. Bon courage à vous.
3: Oui. Bah, il y a un film, mais il y a longtemps.
1: Ouais.
3: Dance.
1: Ok. Tu peux un peu expliquer
3: L'histoire, c'est quoi? C'était un curé qui apprenait à des enfants assez aisés. Mmh. Et en fait, là-dedans, autour de lui, ce qu'il ne voyait pas, c'est qu'il y avait des travailleurs qui n'avaient aucun droit, qui travaillaient un peu... C'est un film belge, hein.
1: Ouais, d'accord, ok.
3: Et qui travaillaient dans des conditions dégueulasses.
1: D'accord, donc ça parle de ça, de comment lui va se rendre compte de ça.
3: Honnêtement, je ne me souviens plus.
1: Mais oui, ça fait très longtemps.
3: Donc, Dance, la seule chose que je me souviens, c'est vers la fin, qu'est-ce qui s'est passé. Il y a un enfant qui a été tué en faisant le travail, parce qu'à l'époque, les enfants travaillaient.
1: Mm-hmm.
3: Et là, ils se sont révoltés, ils ont été manifestés. Et la police, gentiment, ils étaient sur leur cheval, ils ont écrasé les manifestants. Donc ils n'avaient aucun droit, on va dire, à l'époque. Et je crois que c'est de là qu'est venue l'histoire des syndicats, de protéger les travailleurs, des trucs comme ça.
1: Ok, ok, donc ça participe... Dance. Dance. Ouais, ça a l'air...
3: Mais ça fait très longtemps que j'ai pas regardé.
1: Ça a l'air quand même poignant comme film.
3: Ouais. J'ai vu ça à l'école, mais il y a longtemps.
1: Ah ok, super. Enfin,
3: voilà.
1: Merci beaucoup.
3: Mais je devrais le revoir une fois.
4: Genre Norma Rae? Ça te dit rien?
1: Non.
4: C'est un super vieux film sur une gréviste américaine, genre, je sais pas, j'ai envie de dire début du siècle précédent.
1: Ok.
4: Et comment tu vas dans le milieu populaire, elle en arrive à créer un syndicat dans une usine et mobiliser les gens, etc. Et voilà.
1: Ok, donc c'est air industriel, quoi. Enfin,
4: ouais, c'est ça.
1: Ok, ok. Super. Tu veux nous répéter le nom?
4: Je crois que c'est Norma Rae.
1: Ok.
4: Donc, ouais.
1: Ok.
4: Mais c'est vraiment vieux, quoi, tu vois.
1: C'est pas grave, hein. Tous les films sont... Je veux dire, t'écoutes de la vieille musique aussi, j'imagine, de temps en temps. Donc, tout est bon à partager. Ok. Bah, merci beaucoup. Si vous avez une idée, je suis en train de tourner. Tela et Liberta. Ouais. Land of Freedom. Et dis-moi un petit peu, si ça raconte quoi, du coup?
5: Il parle, en fait, c'est l'histoire d'un garçon anglais qui va lutter avec la résistance
1: en espagnol
5: contre Franco.
1: Contre le franquisme.
5: Donc c'est tous les bénévoles
1: okay.
5: des autres nations
1: okay.
5: qui se mettent ensemble pour aller lutter
1: okay, super.
5: En Espagne.
1: Merci beaucoup.
5: Bon.
1: Bonne journée.
6: Moi, le premier truc auquel je pense, parce que je l'ai vu il n'y a pas si longtemps, c'est La Commune de Peter Watkins. C'est un long faux documentaire sur la commune. En fait, ce qui est incroyable, c'est que donc ils remettent toute la commune en scène, mais en même temps, donc personne n'est acteur. Quoi,
1: D'accord, ok.
6: Et en fait, ils recréent la commune et en même temps, ils en profitent pour parler de sujets de société contemporains à la production du film, donc début des années 2000. Et donc, ça se passe en France. Et donc, en fait, je comprends pas très bien comment il fait, mais il arrive à articuler la commune, le rôle des médias dominants. En fait, il met en scène genre des journalistes comme s'il y avait une équipe télé qui faisait le.
1: Okay, okay.
6: Qui couvrait la commune. Et en fait, moi j'ai jamais vu un film aussi intelligent de ma vie, quoi.
1: D'accord.
6: Je me suis vraiment dit, c'est trop intelligent pour moi. Enfin, le spectre le spectre politique que ça couvre, c'est énorme, quoi.
1: Okay.
6: Franchement.
1: Et qu'est-ce que c'est que quand tu dis la commune, ça remet en scène la commune?
6: Ça met en scène la commune de Paris.
1: Ah oui, voilà, ouais. Ok. D'accord,
6: ouais,
1: ok,
6: ouais,
1: ok.
6: Ouais. Et enfin, un moment de la commune de Paris bien précis, à un certain endroit.
1: Et donc, tu dis que c'est un mélange, donc c'est pas une fiction à 100%, c'est
6: non.
1: pas un documentaire à 100%,
6: ouais.
1: c'est un espèce de performance documentaire.
6: Ouais, ou... c'est ça, ouais. En fait, donc la forme, c'est un documentaire,
1: mm-hmm.
6: mais il n'y a rien de. Enfin, il n'y a pas d'image d'archive, bien sûr.
1: Ouais, tout à fait.
6: Et du coup, c'est tout est rejoué. Mais évidemment, le travail de recherche est énorme.
1: Ça se rapproche un peu aussi du théâtre documentaire, peut-être.
6: Ouais,
1: tu vois,
6: un peu.
1: Oui, du coup, il y aurait des caméras, quoi.
6: Ouais, ouais, à fond, il y a un peu de ça.
1: J'imagine que les gens ont fait quand même toute une préparation. Ils sont derrière, s'il y a des actrices, je sais pas, qui sont plongés quand même dans l'histoire de la Commune de Paris.
6: Oui, oui, ils ont tous appris blindé. Et aussi, c'est que des... Enfin, en fait, c'est que des Parisiens et des Parisiennes, des habitants et des habitantes de l'arrondissement dans lequel ça se passe, tu vois. Et il y a un peu un truc historique. Et en fait, du coup, tu les suis entre à la fois la préparation de la Commune et les discussions d'actualité qui en fait les animent sur bah du coup c'est fin des années 90, donc c'est la crise, enfin c'est un peu après genre le bruit et l'odeur de Chirac, ce genre de trucs, du coup c'est hyper présent et ça parle beaucoup du rôle des médias dominants, enfin franchement c'est
1: ok, super,
6: énorme,
1: merci,
6: voilà,
1: super, parfait.
2: Mais du coup, donc samedi, il y avait Commune Colère qui organisait une projection du documentaire Détruire Rajeunit, et en gros c'était sur la plus longue grève qu'il y avait eu en Belgique, c'était en 1960. Okay. La plus grosse grève générale qui a duré pendant 30 jours. Wow. Et c'était avec des images du coup d'archives et des personnes qui l'ont vécu, qui en parlaient, quoi. Et c'était trop bien, parce que ça donnait un peu foi en un mouvement social plus large. Toutes les écoles étaient fermées, tous les commerces étaient fermés et tout.
1: Ouais.
2: Du coup, c'était un bon truc pour introduire les 3 jours de grève ici.
1: Et est-ce que, d'un point de vue, est-ce qu'il parle aussi du coup des revendications qu'il y avait à ce moment-là?
2: Ouais, mais est-ce qu'il y avait une loi qui voulait, enfin que le gouvernement avait passée et en gros, du coup, enfin, au final, le gouvernement est quand même tombé suite aux 30 jours de grève. Et au final, la loi a été réadoptée petit à petit, mais...
1: D'accord.
2: Je veux dire, ça a freiné.
1: Il y a eu un gros impact quand même.
2: Ouais, ça. Et c'était la loi unique. Je ne saurais pas dire exactement qu'est-ce qu'elle elle comportait. Mais voilà.
1: Tu sais répéter le nom, juste
2: Détruire Rajeunit.
1: Ok, merci beaucoup. Voilà.
7: Alors, moi j'ai regardé une série hyper chouette qui s'appelle Empathie.
1: Ok.
7: Je sais pas si t'as entendu parler. Et en gros, ça a un lien avec les soins de santé parce qu'on suit une psychiatre dans l'LD où il y a des patients atteints de troubles psychiatriques. Et c'est. Enfin, le titre dit un peu tout, quoi, mais ça joue sur. En fait, cette psychiatre, elle est juste méga empathique avec les patients. Et donc, c'est méga beau. On la suit pendant. Une dizaine d'épisodes dans cette aile, voilà.
1: Okay.
7: Magnifique.
1: Et est-ce que ça va, ça va appuyer quand même sur le côté, sur elle, sa position à elle.
7: Ouais, voilà.
1: Mais quelles sont les différentes difficultés, si tu sais, on en met peut-être une ou deux, auxquelles elle a fait face.
7: Elle arrive dans un endroit où il médique à fond les patients et elle veut changer ça. Et du coup, elle se heurte à la base les gens qui sont un peu tous contre elle, et puis petit à petit elle montre un peu ses preuves que en fait parfois les gens ont juste besoin d'amour et d'être écoutés et pas d'être autant tabassés par les médocs. Du coup c'était ça que j'aimais bien. Et puis aussi ça montre que tout le monde a des problèmes et des bugs dans la vie, et donc c'est aussi centré là-dessus, que chacun arrive avec...
1: Dans les profils des gens du coup avec lesquels elle bosse.
7: Elle bosse, elle aussi, elle a une histoire méga trash.
1: D'accord.
7: Donc voilà.
1: Ça vient un peu à dire, en fait ça pourrait t'arriver à toi aussi. Donc,
7: tu peux en tout cas te retrouver dans certaines difficultés que ont les gens. Après c'est quand même des histoires bien lourdes, quoi. Pas spécialement, mais...
1: Non mais on peut, vu que le but, voilà, effectivement, empathie, quoi, c'est de...
7: Ouais.
1: On peut en tout cas se projeter un minimum et se dire, ah oui, ok,
7: voilà,
1: moi, une situation comme ça, j'ai déjà vécu pas à 100% la même chose et pas aussi peut-être intense, mais j'ai vécu des choses similaires et...
7: Ouais, voilà. Okay. Ouais.
1: Super, merci beaucoup.
7: Et avec plaisir, voilà, c'est ça qui est bien.
1: Je sais pas si t'as eu une idée entre-temps.
8: Ouais, j'ai regardé pour être sûr que c'était bien ça. Ça s'appelle Night Move, c'est un film de 2013 de Kelly Richard, je pense. Oui, c'est ça. Et alors, quoi, je t'ai expliqué ce que c'est?
1: Ouais, vas-y, et pourquoi ça t'a fait réfléchir aussi?
8: C'est un film qui parle de la militance et de comment parfois on a envie de passer à l'action et comment ça peut déraper très très vite. Et du coup, c'est intéressant parce que, en dehors du fait que le film est absolument splendide et très bien interprété, ça fait réfléchir sur parfois la volonté de vouloir faire changer les choses rapidement et ce que ça peut générer comme conséquence.
1: Mm-hmm.
8: ce qui n'est pas toujours une mauvaise chose, hein, mais c'est beau de voir des gens qui font face aux conséquences. Ouais. Voilà, ça parle de ça.
1: Ça parle un peu de la temporalité du changement, quoi.
8: Ouais, des actions mises en place, quoi. C'est là, ça. En l'occurrence, c'est extrêmement radical. Et ça se fait très très vite. Ils décident de... Et en fait, c'est tout l'après, quoi. Qu'est-ce qui se passe une fois qu'on l'a fait? Ouais. Ok, maintenant, il faut gérer le truc.
1: Ouais.
8: Et voilà.
1: Ok, Night Moves.
8: Ouais, c'est pas mal. Franchement, c'est même un très bon film.
1: Super. Voilà. Bah, merci beaucoup, en tout cas.
8: Allez, merci à toi.
1: Bonne journée.
7: Salut.
9: Pas bien, tu regardes le film. Là, regarde.
1: Ouais.
9: La sortie d'eau. Film.
10: Hier, on a regardé I, William Blake de Ken Loach.
1: Ok.
10: Daniel Blake, pardon.
1: Daniel Blake,
10: oui,
1: ouais.
10: Forcément. William, c'est l'autre.
1: Ok.
10: Quelle histoire d'un gars qui a un problème cardiaque et donc qui doit arrêter de travailler. Et c'est en Angleterre, on lui refuse son allocation de malade. Et donc il se retrouve à chercher du travail et à se battre pour avoir une allocation de chômage alors qu'il n'a pas le droit de travailler. Et c'est un peu l'absurdité du contrôle absolu et de la difficulté aussi de pouvoir remplir ces documents en ligne pour quelqu'un qui est complètement dénumérisé et qui a l'habitude de faire tout avec un stylo. Et ça montre bien la transformation actuelle des services sociaux.
1: Oui, c'est ça. Donc l'hyper-numérisation des services sociaux et tout. Pardon, je te laisse. Bonjour, santé, Brésil. Bonjour, santé. C'est ça, les grèves, on fait des rencontres. Voilà, je sais pas si quelqu'un d'autre a une idée. Mais merci, super.
10: Avec plaisir.
1: Ok.
10: Et sinon, Milk.
1: Milk, ok.
10: Qui est l'histoire un peu du mouvement gay et de la mobilisation du mouvement gay. Je crois que c'est dans les années 70 à San Francisco. Et donc, c'est en termes d'organisation, c'est super chouette.
1: Ok.
10: Ça montre vraiment comment lancer un mouvement, comment organiser un mouvement. Moi, ça m'a donné la niaque à une certaine époque.
1: Ok, super. Ça... Moi, comme dans le style, il y avait Pride, je sais pas si tu vois.
10: C'est Milk qui est un peu plus ancien, je crois.
1: Ouais, d'accord. Ouais. Ok, ça va. Super, merci beaucoup.
10: Avec plaisir.
7: J'ai pas entendu, t'as dit quoi comme film du coup ?
10: Milk. Et
7: Daniel
10: Bay.
7: C'est moi, Daniel Bay.
1: Dis-moi. Oui, attends, je viens à côté de toi. Dis-moi.
10: Ok. Je sais pas trop si ça rentre dans ton thème.
1: Ouais, tout va. Tant que c'est connecté à un million de choses, vas-y.
10: Récemment, j'ai vu Anora. Et c'est chouette parce qu'en fait, c'est vraiment une déconstruction un peu du mythe du prince charmant. C'est-à-dire qu'en fait, ça je vais spoiler du coup, désolé, tu feras ton petit coupage. Mais en fait, ça commence, c'est Pretty Woman, quoi. C'est une meuf qui fait du striptease et qui se prostitue un petit peu, qui rencontre un enfant d'oligarque russe. Et ils vivent un début d'histoire d'amour, c'est vraiment... Ça monte crescendo au début, il se marie, elle croit que c'est son ticket pour justement un peu sortir de la misère, etc., etc. Et là, il y a un twist, quoi. En fait, il y a la réalité qui le rattrape, c'est-à-dire que ses parents se rendent compte de ce qui s'est passé à l'oligarque. Et là, la merde commence et elle se retrouve, en fait, face à toute cette violence de classe qui lui arrive comme un tsunami dans la tronche. Et le film prend une toute autre ambiance et ça... C'est drôle, c'est tragique, c'est émouvant, c'est hyper bien joué. Franchement, okay, c'est
1: Anora.
10: Anora. Okay. Et c'est vraiment super.
1: Ouais, donc ça rentre complètement dans le thème quand même. C'est la lutte, la lutte des classes quand même.
10: C'est complètement la lutte des classes, mais justement, c'est traité de manière un peu décalée et assez drôle. Et c'est marrant parce que, enfin, oui, elle y croit à ça. En fait, tu vois que c'est un peu son rêve qui se réalise et elle se prend toute la violence qu'elle met parce que comme nous toutes, elle a été élevée avec les films de princesse, Pretty Woman et toutes ces conneries, etc. Et ce rêve de devenir quelqu'un à travers l'ascenseur social, voilà, et voilà, et la vérité.
1: Et aussi cette espèce de mythe de... Il y a quelque part un pactole qui t'attend, tu vois.
10: Tout à fait. Et oui, et si tu réussis, tu peux devenir
1: la clé.
10: Quelqu'un avec tous les 1000 guillemets que je mets à la radio, ça marche très bien les guillemets, les guillemets avec les doigts. Okay. Voilà.
1: Super, bah merci beaucoup.
10: Avec plaisir. Ça va ?
11: Ouais, Alors, dans le catalogue de films qu'il y a dans mon cerveau. Ça, c'est terrible.
12: Et quelqu'un qui regarde beaucoup le cinéma, pendant que tu réfléchis, je vais l'amener ici, Marc.
11: Ah oui, il va peut-être me donner des idées, parce que moi, des films, j'en suis tellement bourré que...
1: Bah, peut-être lié à ce qui se passe en ce moment, quand même, hein. Dans l'enseignement, que ce soit les soins de santé...
11: Je vois très bien, parce que, en fait, moi, c'est pas... Comment dire ? Donc, moi, j'ai une certaine connaissance du cinéma, mais je fais aussi partie du groupe de... Enfin, j'ai fait partie pendant une dizaine d'années du groupe de programmation et de sélection des rencontres images mentales.
1: OK.
11: Donc, les rencontres images mentales, c'est tous les ans, en février, des rencontres autour du cinéma sur la santé mentale.
1: D'accord.
11: Et on essaye de promouvoir des films, fiction, documentaire, aussi un peu spectacle vivant. Mais pour les films... qui est aussi un réel regard de cinéaste.
1: Super. Mmh.
11: Et je dirais que les rencontres, quand elles duraient 3 jours, quand elles durent une semaine, ce qui me frappe toujours, parce que quand j'y vais, ben, j'y suis tout le temps, il y a des rencontres après avec le public aussi.
1: Des discussions,
11: des débats avec le public. Et ce qui me frappe vraiment à chaque fois, c'est le lien, le lien, le lien, le lien. Et ça, je trouve que ce soit un film de fiction sur, que ce soit, je sais pas moi, Dalva sur la pédocriminalité, et surtout une jeune fille qui essaye de retrouver d'autres bases, enfin qu'on essaye de retrouver d'autres bases pour elle, ou que ce soit un film documentaire sur les oubliés de la Belle Étoile, in fine, dans les échanges avec le public, il y a toutes les revendications, mais il y a aussi et surtout pour moi cette base essentielle qui est le lien et qui est quelque chose dans la société où on pousse à l'individualisme, parce qu'évidemment l'individualisme c'est beaucoup plus, ça rapporte plus. Il suffit de voir si on vit seul ou si on vit à 2 ou à 3 ou à 15, ça coûte pas pareil la vie. Et donc je crois que le système a tout intérêt à ce qu'on soit bien individualiste, qu'on ait tous ses capsules de café à soi, son téléphone à soi, etc. Et le lien est quelque chose de tellement essentiel pour l'animal grégaire que nous sommes, que c'est vraiment dingue.
1: C'est aussi ça l'idée de parler de cinéma.
11: Mais oui,
1: tout à l'heure, à un des piquets, on parlait du pianiste. Bon, oui. Voilà. Alors, on peut parler du film, on peut parler du réalisateur, mais l'histoire, c'est quand même que la musique vient relier les personnes. Donc c'est aussi cette histoire de lien. Alors, c'est mis en scène, c'est dramatisé, tout ça, mais ça, c'est un peu ça l'idée, c'est de passer par l'art pour finalement retomber sur des choses qui nous unissent. Et donc, peut-être que vous, c'est ça votre recommandation, image mentale.
11: Une des recommandations, mais de toute façon, moi, je partage cinéma et livres, surtout, parce que et chansons, et surtout, je revendique et je prescris même dans ma pratique du collectif.
1: Ok.
11: Le collectif.
1: Ouais,
11: ça nous nourrit, ça nous soutient, ça nous permet de ne pas nous effondrer ou pas trop. Et puis quand il y a de la joie, ça fait encore plus de bien.
1: Parfait.
11: Ça fait vraiment encore
1: là,
11: plus de bien.
1: On est pas mal ce matin.
11: Sinon, comme film, un qui me vient à l'esprit, alors il n'est pas très connu parce que c'est un documentaire qui s'appelle Rwanda, l'insoutenable laisser-faire. Et c'est un documentaire qui ne montre pas spécialement les images de ce qui s'est passé dans les faits, dans les champs, dans les forêts, dans les villages, mais qui montre comment la communauté internationale n'a rien fait.
1: D'accord.
11: Et c'est une... Enfin, il m'a fallu un mois pour m'en remettre. Il m'a fallu un mois pour m'en remettre. Okay. Et pourtant, c'était d'une violence absolument épouvantable, quoi.
1: D'accord.
11: Et donc voilà, donc ça aussi, ça dit sur à quel point il faut se mobiliser et forcer.
1: Voilà, c'est
11: une situation qui a mené à un cauchemar total. Et on peut regarder le documentaire, je crois que c'est Thierry Michel qui a fait un documentaire sur les femmes qui avaient été violées 20 ans après, et qui a été retrouvées 20 ans après et par rapport à leurs enfants. Je ne sais plus comment s'appelle le documentaire, il l'avait passé au Ciné-Flaget. Là, je pense qu'il y avait un débat après. Il n'y a que des hommes qui se sont exprimés. Je crois qu'on était majoritairement des femmes dans la salle. On était toutes écrasées. Et c'est vrai qu'il y a des moments où c'est tellement totalisant comme horreur. Et alors là, je prends des exemples extrêmes. Hein, mais ce qui se passe ici dans l'actualité, on est en train d'avoir des gouvernements qui fabriquent des pauvres. Et des pauvres qui vont se faire sérieusement taper dessus.
1: Ouais,
11: Et voilà, ils n'ont rien à proposer comme vie, comme existence, comme rêve. De toute façon, je compte pas sur eux pour en proposer. J'ai les miens.
1: Voilà,
11: les groupes militants, on les leur. Enfin, on a nos rêves et
1: c'est exactement. Une manière d'essayer d'y arriver. Mais c'est quand même important de continuer à se respecter.
11: Et déjà se respecter soi-même en étant là,
1: exactement.
11: Quoi.
1: Tout à fait. Bah, merci beaucoup.
11: Voilà, je t'en prie.
1: Belle journée à vous.
13: J'ai reçu un mail hier.
1: Ouais.
13: Et en fait, c'est une projection au cinéma Vendôme le 15 décembre.
1: Okay.
13: C'est un film d'une heure qui s'appelle La Bienvenue. Et c'est sur les lieux. Je pense que c'est plutôt un documentaire. C'est sur les lieux de lien à Bruxelles.
1: D'accord.
13: Et c'est une ancienne prof. C'est une prof que j'ai eue l'an dernier qui fait partie d'une collective.
1: Ok. Et donc, ça, c'est une projection qui arrive le 15 décembre, 18h à Vendôme, c'est ça?
13: 18h au cinéma Vendôme, ouais.
1: Et le gratuit. Film du coup, c'est,
13: je pense que c'est
1: La Bienvenue, ok. Ouais. Tu sais un peu de quoi ça parle?
13: Je pense que l'idée, c'est un documentaire sur les lieux liens à Bruxelles.
1: Ok.
13: Et donc, j'en sais pas vraiment en plus, en vrai.
1: Ok, pas de soucis.
13: Mais je pense que c'est super intéressant.
1: Super, voilà. Très bien, on a une reco pour l'avenir, parfait. Ouais. Le Movie Pride. Je sais pas, sûr, je pense que c'est Mathieu Warkus. C'est une. En français?
10: Oui, okay. Ou en anglais?
1: C'est, in English, okay. So it's a movie about LGSM, lesbians and gays support the minors. So in the 80s in England, you had them like the mine workers were striking against the Thatcher regime because, like, you know, like they were closing the mines. And there was this like, gay activist group in London, which raised funds for them, and the movie is basically about these like city gay people, the city gay activists, like the mine workers from the towns, like coming together in a show of solidarity, and it's a beautiful like movie about like worker solidarity, like different movements uniting.
10: Uh-huh.
1: It's based on real life events, like real life movement. I think another movie I would recommend is it's made in Dagenham. With Sally Hawkins, I think, about also a British like car seat company where like women textile workers, okay, like going on a strike. It was also like based on historic like event. Again, like it's also like about like, you know, like the role of like women's work and like, you know, like women in strike. I think that's I think those are two good movies about the labor movement, like their intersections with like other social groups.
10: Okay.
1: Yeah.
10: Thank you.
1: That's my recommendation.
14: I've got a recommendation.
1: Yeah.
14: Have you heard of Ne Passeran?
1: It's an animation movie, no?
14: No. It's a documentary, okay, that was made about Scottish workers who were working at a factory, and then they found out that the things that they were working on in the factory was like an engine part was going to be used in a plane that was supporting the. Government called in the really fucked up government in Chile. The Pinochet government at the time, which had just been couped. And it's this really, really amazing documentary about like the power of like workers when they actually decide to not work on something, go on strike, and decide that they actually want to work on something that is not for like warfare and instead for something that is good. Actually being able to stop that. And the entire documentary is kind of putting these workers who are like in this very isolated small town that literally doesn't have anything except for this factory, deciding not to work, then putting them in touch with people who were affected by the Pinochet government, who were bombing all their civilians, and what the impact of them not working on this, okay, like part of like a essentially like an airplane bomber actually was, bringing them together. And it's really, really amazing. And it really shows like how much powers workers have when they decide to control how they use their means of production.
1: Can you remind me the name of the movie?
14: Ne Passeran.
1: Okay.
14: Ne Passeran.
1: Okay.
14: Yeah, really
1: thank
14: good.
1: You so much.
14: You're welcome.
1: Have a nice day.
14: Bye.
15: Can I recommend?
1: Oh, yeah, of course. Oh, sorry.
15: Chicken Run.
14: Yes! Yeah! Great. It's good.
15: It's better than Animal Farm. Because Animal Farm is right-wing propaganda, but Chicken Run is about actual revolution.
1: Women working for their liberation.
15: Yeah. So Chicken Run.
10: But wait,
16: No, no, they were led by a man, though. That's not. No, that's
14: no,
16: not
14: no,
16: good.
14: No, no, the whole thing was the man was full of shit.
16: Yeah. Yeah.
15: Matt, not Rooster wrong.
16: No, but he's full of shit. But like, he inspires them, no?
14: The
17: whole thing of Chicken Run is that, like, in the end, they don't learn to fly on the rings, but like, they build their own plane, yeah. And it's their own like wing strength.
14: Because they realize yeah. They don't need a male savior. All right. They're just being themselves.
15: Good. I'm gonna rewatch it.
14: Yeah, it's good.
15: Yeah, makes me
18: because
15: so happy.
18: Like the man are you talking about in the movie, he really he looks like shit. Like he's stupid. Yeah, yeah, yeah. You know, he's like, hey, you have, look at me. And then he's like,
17: five male characters in the movie. You have the farmer who's an idiot. You have Rocky, the American rooster, who's like just like ineffective. You have like the old veteran chicken who's also not doing anything. And you have the two like rats who are just like out to get their own win. The primary forces are the female chickens and the female farm owner. And it's, you know, like they are the drivers of history, you know? Uh-huh. Like, yeah. Okay.
14: Amazing. Thank you.
17: Thank you so much. Have a nice day.
14: Bye.
17: Ciao.
19: C'est Will et Ferret, je sais pas si tu connais.
20: Non.
19: Moi ça m'a plutôt sensibilisé vis-à-vis de tout ce qui est transidentité.
20: Okay.
19: Parce que tu vois donc c'est Will Ferrell. Non c'est pas Will et Ferrell, c'est Will et c'est l'acteur Will Ferrell, tu connais? C'est un acteur américain et il y a une de ses potes du coup qui lui parle de sa transidentité, du fait qu'elle va changer, etc. Et donc ils font une sorte de road trip. Et c'est une excuse pour aller dans des endroits qu'elle kiffait quand elle était un homme. Et qu'est-ce que ça a changé par rapport à son rapport. Elle a l'habitude de fréquenter plein d'endroits un peu la masculinité, tu sais, vraiment les cafés américains et tout. Elle se dit putain, je vais aller là, vraiment les trucs Trump américains, grecs. Ok, je vais aller là, mais est-ce que je veux. Enfin, tu vois.
17: Ok, comment... ok.
19: Et donc ça te.
17: Non, ça crée un paradoxe quand même.
19: Mais en même temps, c'est l'occasion de se dire putain, mais en fait, absolument tous les endroits. En tant que mec, c'est pas du tout la même chose quand t'es une meuf, et encore pire évidemment quand t'es trans. Et donc ça te fait. Enfin, moi ça m'a un peu fait réfléchir, disons, par rapport à.
17: Ok,
19: à l'impact que ça peut avoir vraiment dans d'un point de vue global, quoi.
17: Ok.
19: Pas juste pour ton identité à toi, mais vraiment le regard des autres et.
17: Bien sûr. Le titre du film, du coup, rappelle-moi.
19: C'est.
17: Ah zut.
19: C'est sur Netflix, hein. Mais c'est pas. Ça se veut pas vraiment hyper engagé.
17: Ce que je t'ai dit, ce dont je t'ai parlé non plus, c'est pas hyper engagé, okay.
19: Mais c'est juste par un témoignage, ça te sensibilise
17: ouais,
19: au
17: ouais,
19: truc,
17: tout
19: quoi.
17: À fait, c'est ça, mais c'est ça l'art, hein, c'est quand ouais. Même montrer les autres pour que ça nous parle à nous, quoi.
19: C'est Will.
17: Ah, Will et Harper, voilà. Ok,
19: tu
17: Will
19: là.
17: Et Harper, ok, ouais. Sur Netflix. Ok, super, bah, merci beaucoup.
14: Oui, mais attends, je vais regarder. Si tu veux, moi je peux faire
17: le truc
14: aussi.
17: Ouais, vas-y, attends, je me mets là, comme ça.
21: Mais du coup, moi ce que je recommanderais c'est. Enfin moi c'est plutôt du coup lié au parcours d'une demande d'asile. Et du coup un chouette film pour se mettre dans le bain et en découvrir plus du coup c'est La vie de Suleiman. Je pense qu'il y a pas mal de gens qui connaissent, mais du coup c'est un bon film pour un peu voir la réalité de la demande d'asile et notamment des hommes isolés qui n'ont pas de place en centre d'accueil. Voilà. Je pense que c'est une bonne reco.
17: C'est un documentaire du coup ?
21: Non, c'est un. C'est un film, l'acteur principal joue son propre rôle, si je me trompe pas, et sa propre histoire, mais c'est un film.
17: D'accord, ok.
21: Ouais.
17: D'accord. Tu as une reco, par exemple ?
14: S'il te plaît.
17: Est-ce que tu aurais une recommandation, toi, d'un film qui fait réfléchir, voire autrement, qui fait agir
14: Ouais, bah, toujours dans la même vague, demande d'asile et parcours migratoire, en tout cas en gros. Je pense à deux, donc je pense à Io Capitano. Où c'est un jeune sénégalais qui remonte l'Afrique et puis qui essaye de traverser la Méditerranée. Et donc ça montre vraiment comment est-ce que les personnes utilisent différents moyens de transport et les difficultés qu'elles peuvent rencontrer sur un parcours migratoire, surtout quand on n'a pas les bons documents pour traverser les frontières. Donc celui-là, il est vraiment bien. Sinon, et donc ça, c'est un film, mais basé sur une histoire vraie. Et sinon, il y a aussi le... de Mind Game et ça c'est sur un jeune afghan Mena à l'époque et qui est arrivé en Belgique et en fait il s'est documenté lui-même entre donc il a marché d'Afghanistan jusqu'ici et il s'est filmé et donc il a filmé tout son parcours jusqu'ici et puis son parcours
0: et puis son parcours d'asile, donc son parcours de demande d'asile.
18: Donc c'est toute la procédure une fois des vidéos d'archives et tout ça.
0: Oui, en fait, il a rencontré des réalisatrices en cours de route et elles ont vu les petites vidéos qu'il avait déjà fait et elles lui ont demandé s'il pouvait continuer jusqu'à ce qu'il arrive en Belgique. Et donc voilà, il a fait toutes ces vidéos-là et elles ont mis tout ça, elles ont produit tout ça en un documentaire. The Mind Game.
18: The Mind Game et Yo Capitano.
0: Yo Capitano.
18: Ok, merci beaucoup.
0: De rien.
18: Est-ce que tu fais partie de Radio Campus? Vous connaissez un peu Radio Campus ou pas? Ah ben, on est basé juste au-dessus de la cantine. Ça fait 45 ans qu'on existe, on est une radio indépendante. Ouais. Et moi, j'ai une émission de cinéma à Radio Campus et je fais le tour des piquets de grève aujourd'hui pour demander aux gens s'ils ont des films un peu inspirants en termes d'activisme, en termes de lutte des classes ou...
20: Culture cinématographique très mauvaise.
18: Pas de soucis. Ouais, t'inquiète.
20: Oui. Je pense que
18: plus
20: que vous.
18: Salut. Moi je suis parti de Radio Campus, tu connais un peu?
22: Vite fait, ouais.
18: Bah on est juste au-dessus de la cantine là-bas, ça fait 45 ans qu'on existe, on est une radio indépendante. Et là je fais le tour des piquets de grève pour voir si les gens ont des films intéressants à partager en termes d'activisme, de lutte des classes, de...
22: Bah j'en ai quelques-uns.
18: Ouais mais tu trouves pertinent.
22: Juste un, ok.
18: Ouais, ça peut être plusieurs hein, selon ton...
22: Bah il y a un film espagnol des années 77 je crois.
18: Ouais.
22: Qui s'appelle Cría Cuervos. C'est pas un film qui est explicitement militant.
18: Ok.
22: Mais... ça a été beaucoup réinterprété et beaucoup repris par la branche militante anti-franquiste espagnole.
18: Ouais.
22: Parce que on suit une fille qui sépare son daron commet de l'adultère.
18: Okay.
22: Sa mère est une pianiste qui a dû renoncer au piano à cause du mariage. Et en gros, la fille empoisonne son père par haine, étant convaincu que c'est à cause de lui que sa mère est morte de sa maladie. Et du coup, on suit vraiment en fait le point de vue de l'enfance d'une fille née dans une bourgeoisie qui explique que sa vie a été toujours déprimante pendant l'enfance. Et du coup, ça a été beaucoup repris parce que bon, le daron, c'est genre un colonel de l'armée franquiste, ultra en mode macho, représentant fortement l'état fasciste. Et de l'autre côté, t'as la mère qui est l'artiste maillonné par le père et par la société, etc. Du coup, ça c'est assez cool.
18: Tu sais répéter le titre?
22: Cría Cuervos.
18: Ok, super.
22: Voilà, c'est, je sais plus comment s'appelle le
18: non,
22: réalisateur.
18: C'est pas grave, les gens trouveront. Hein.
22: Ouais, sinon il
18: y a. Vas-y, si tu veux balancer autre chose, vas-y. Hein.
22: Bah, ça je l'ai pas vu, mais je sais des gens qui l'ont vu, La Haine.
18: Ah ouais.
22: Évidemment.
18: Bien sûr.
22: Il y a un film suédois qui s'appelle Sans filtre.
18: Okay.
22: C'est sorti il y a genre 2-3 ans. C'est moitié-moitié. Il est bien. Le film est bien sans plus, mais il y a une question un peu des multimilliardaires là qui se branlent la nouille, mais que dès qu'ils sont dans une situation de survie, ils savent rien faire.
18: Ouais.
22: Et allez Ghibli.
18: Ouais.
22: Ça c'est incroyable.
18: Ah ouais, pour Corosso effectivement.
20: Bah oui, c'est un classique de Ghibli et puis ça reste un classique des débuts de l'antifascisme au cinéma donc.
18: Bien sûr. En plus, il y a un magnifique doublage de Jean Reno, donc.
22: Nausicaa, il faut voir Nausicaa
18: et la vallée du vent.
22: Nausicaa, ouais. Sous côté incroyable.
18: Si, ouais, ben là, on peut parler Nausicaa. Quand même rapport à la nature, comment l'être humain détruit sa planète et comment il s'envenime dans ses conflits au point de ne plus voir ce qui existe autour et de s'autodétruire quasiment quoi.
22: Mais il y a aussi une... les gens avec qui j'en ai parlé l'ont moins vu, mais c'est aussi un grand film anti-impérialiste. Parce que t'as du coup les occupants qui occupent la vallée. Et en vrai, c'est un film, mais il y a aussi un manga qui a aussi été fait par Miyazaki, du coup.
18: Bien sûr. Et ça, le manga est sorti avant le film, d'ailleurs.
22: Ouais, le premier tome est sorti avant le film, et le film, c'est entre guillemets un résumé du premier tome. Mais en fait, en lisant tout le manga, tu vois vraiment, en fait, pas juste l'enjeu naturel, écologiste, mais aussi très anti-impérialiste.
18: De toute façon, les Miyazaki sont très... Tu regardes le garçon et le héron, t'as clairement les perruches qui représentent l'état fasciste impérialiste.
22: Ouais, c'est
18: Enfin, voilà quoi. Ok, super. Merci beaucoup. Vous savez s'il y a d'autres gens qui sont en mode gréviste sur le...
22: Une grande partie.
18: Ok.
22: Au foyer culturel, je pense qu'il y a des gens.
18: Ok, ça va. Je vais aller voir. Ça roule.
20: Sinon, il y a justement une projection. Il y a
3: début de la grève générale.

0: Bonjour, je peux vous déranger deux secondes?
1: Oui.
0: Vous connaissez... Oh, pardon. Vous connaissez un peu Radio Campus ou pas du tout?
1: Oui.
0: Ah ben voilà, ouais. Moi je fais partie de l'émission, d'une émission radio à Radio Campus.
1: Ouais.
0: Et je fais le tour des piquets de grève.
2: Est-ce que c'est normal, un étudiant doit faire grève?
1: Est-ce que c'est normal?
2: Ouais.
1: Tant qu'il n'y a pas de justice, oui. Évidemment.
2: On espère.
0: Ce serait dommage de le faire sans y croire. Hein.
2: C'est de la paraphrénie. Voilà, on n'y croit pas, mais on essaye.
0: Oui, on essaye, on y croit. Si on essaye, c'est qu'on
1: y
0: croit.
1: On y croit.
0: Bien sûr.
2: Même si, voilà.
0: C'est important de croire, non?
2: Voilà.
1: Bien sûr qu'on y croit, évidemment. Sinon, on ne te lèverait pas à 4 heures, mon gars.
0: Ouais, c'est ça. Donc, moi je fais partie de l'émission cinéma de Radio Campus.
1: Ouais.
0: Et je fais le tour des piquets de grève pour voir si les gens ont des films un peu inspirants à partager en termes d'activisme, mais ça peut aussi être de lutte sociale, de changement climatique. Moi j'ai un exemple, Marco Mandation à moi, c'est Apollonia Apollonia, je sais pas si vous connaissez.
1: Oh, moi j'en ai un.
0: Ah, vas-y.
1: J'en ai un, ça s'appelle Le Nom des gens.
0: Le Nom des gens?
1: Oui, c'est un film français.
0: Okay.
1: Et c'est avec Sarah Forestier et Jacques Gamblin.
0: D'accord.
1: Donc c'est un film un peu style Amélie Poulain. Mais en fait, la meuf, ce qu'elle fait dans la vie, c'est qu'elle baise avec des fachos pour les...
0: Ah ouais, les castrés.
1: Voilà, elle dit, elle a un album et elle est en mode... Alors tu vois, lui, il était PDG de cette entreprise de quad. Maintenant, qu'est-ce qu'il fait? Il élève des moutons dans le Larzac. Juste avant de jouir, tu leur dis, nique la police. Voilà. Voilà, et en fait, c'est un film qui est hyper drôle, mais qui montre la folle joie de cette meuf qui est genre complètement exubérante et tout.
0: Ok.
1: Et c'est une histoire d'amour aussi en parallèle.
0: Ah ok, il y a quand même...
1: Voilà. Et elle est dans le monde militant, genre en mode... Elle marie son mec avec une meuf qui a besoin de papier. Elle est en mode, mais oui, c'est très simple et tout, viens, tu viens là et tout. Mais voilà, voilà, tu mets la brosse à dents et c'est bon.
0: Ok.
1: Et donc c'est très drôle, c'est hyper good vibe et c'est... un peu, ça montre aussi les petites joies de la vie et voilà.
0: Ok, donc, le nom des gens.
1: Le nom des gens, ouais.
0: Super, bah, merci beaucoup pour ta reco.
1: Avec plaisir. Oui.
0: Bonne journée.
1: Merci, au revoir.
0: Je
1: vais sortir ma liste de films.
0: Vas-y, pas de soucis. En tant que tu cherches, moi j'en ai une pour vous parce que j'aime bien proposer aussi. Je sais pas si vous connaissez Apollonia Apollonia.
1: Non. Entendu. Enfin, il n'y a pas des affiches en ce moment ou non?
0: Ah non, c'est sorti à quelqu'un.
1: Ok.
0: En gros, ça raconte l'histoire d'une jeune femme qui est née dans un théâtre populaire à Paris.
1: Okay.
0: Et ses parents tiennent le théâtre et il est sur le point de fermer, donc il y a beaucoup de luttes activistes, sociales et tout ça.
1: Mm-hmm.
0: Et elle, sur le côté, elle peint, elle va avoir l'occasion de devenir célèbre et de bouger aux États-Unis.
1: Ouais.
0: Et ça raconte comment un petit peu, elle, qui a vraiment cette histoire hyper socialiste, s'est fait happer par le monde capitaliste hyper commerçant et comment elle va lutter pour revenir vers ses premières idées et ses premières pulsions artistiques parce que son but c'était de partager des messages et tout ça.
1: Il a l'air trop bien. C'est donc, quoi Apollonia?
0: Apollonia, Apollonia.
1: Okay. Apollonia.
0: Et c'est l'histoire, c'est un documentaire, hein, c'est une vraie histoire et il y a Apollonia. Ouais, c'est ça.
1: Okay.
0: Deux fois Apollonia. Voilà.
1: Okay, trop chouette, on connaissait pas du tout. Mais
3: je pense que je conseillerais d'être Poet Society.
0: Ok, vas-y, qu'est-ce que ça raconte et...
1: Oh non, j'aime pas raconter les
0: trucs. Ah bah alors pourquoi dis-moi, pourquoi ça t'inspire
3: Bah j'aime beaucoup l'univers qu'il y a autour.
1: C'est l'automne.
3: Ouais voilà, c'est l'automne, je sais pas si c'est quelque chose à voir avec
1: ça. Ça parle de littérature et de liberté.
3: Bah oui,
1: c'est
3: liberté
1: ça.
3: D'esprit, carpe diem,
1: oui,
3: le fait d'être contre, ouais. C'est, en fait, c'est un professeur, enfin, normalement, tout le monde connaît. C'est un professeur qui va dans une école un peu, on va dire, de bourgeois. Et généralement, ces jeunes, ils ont des cours vraiment très... t'as un livre et... Ouais.
1: Carré, quoi.
3: Carré, vraiment. Ouais. Et donc, ça date, hein, c'est 1900 quelque chose, 90, un truc comme ça. Et du coup, le professeur, il apprend aux élèves de conscientiser leur liberté, qu'ils ne doivent pas être linéaires dans leur vie, tu vois.
0: Et c'est, rappelle-moi le titre de...
3: Dead Poet Society.
0: Ah oui, ok.
1: C'est
0: d'accord,
1: son film préféré.
0: Super.
3: Ouais,
0: ah,
3: c'est son film préféré.
0: Ok, ok. Ouais.
3: Moi, j'ai aussi un autre film.
0: Vas-y.
3: C'est King Richard, il est incroyable.
0: Okay.
3: C'est un père noir qui a des filles et depuis toute petite, en fait, il a déjà genre écrit tout leur programme de vie. Il a 4 filles.
0: D'accord.
3: Et ces 4 filles, elles ont leur programme de vie. Et encore maintenant, elles sont devenues super connues en fait.
4: Ok.
3: Et en gros, le père il a dit que c'était en 2000. Le père il a dit que il n'aura pas des filles qui resteront dans la rue parce que c'est une minorité à l'époque aux États-Unis. Mm-hmm. Et du coup, il voulait pas que leurs filles n'aient pas d'études, ne fassent pas leurs études, n'aient pas d'amis.
0: Il avait des ambitions pour elles, quoi. Il veut pas qu'elles restent bloquées là où lui peut-être était pendant sa jeunesse.
3: Oui, exactement.
0: Quoi. Donc il s'est émancipé.
3: Oui, il s'est émancipé et il s'est battu et il a fait de leurs filles, de ses deux grandes filles. Les filles les plus connues dans le tennis.
0: Ah oui, c'est ça, c'est Serena.
3: Ouais.
0: Ah, Serena Williams. Oui, okay. D'accord.
3: Okay. Ah, j'aime trop ce film. Franchement, en plus, il est sur Netflix et ils vont bientôt le retirer. Netflix, ils retirent tous les bons films. Hein.
0: C'est King Arthur, c'est ça?
3: Non, King Richard.
0: King Richard. Ouais. Ah ouais, ok, ça va. Super. Je sais pas si toi t'as.
5: Bah, oui, mais je pense qu'elles sont assez pareilles. Bah, je suis pas très bonne avec ce qui est, mais ça n'a pas de rapport avec.
0: Si, s'il y en a un qui t'a inspiré à un moment dans ta vie, ça marche. Hein.
5: Mais franchement, un de mes films confort, c'est Fantastic Mr. Fox de Wes Anderson.
0: Mais bien sûr, c'est hyper politique. Wes Anderson.
5: Oui, bien
0: sûr. Il est incroyable.
5: C'est mon comfort movie, quoi. Et je trouve qu'il est vraiment incroyable. De un, parce que c'est magnifique.
0: Mais
5: et
0: oui.
5: De deux, toute la morale aussi qu'il y a.
0: Bien sûr, donc c'est quand même. C'est quand même ce gars qui lutte pour sa famille.
5: Pour défendre ses droits et pour, enfin, on a le côté humain aussi qu'on montre un peu littéralement
0: bien sûr
5: c'est, franchement, c'est
0: puis
5: chouette.
0: Aussi ça remet un peu au niveau de la morale, ça met en question le vol. Quand
5: aussi,
0: est-ce qu'on vole,
5: quand
0: est-ce que parfois, est-ce que ce serait pas bien finalement de voler parfois
5: pour la nécessité. c'est vrai.
0: Ah.
5: Ça, ouais.
0: Donc
5: c'est pour ça, c'est un film très inspirant, très avec beaucoup de morale par derrière.
0: Et avec beaucoup d'ironie aussi, donc ça permet de rigoler quand même souvent.
5: Tout à fait. Et le fait qu'il soit en animation aussi, c'est pour un peu brutaliser le fait, enfin, que c'est pas si grave.
0: Tout à fait. On en parlait tout à l'heure dans un autre piquet, le fait que les films d'animation permettent souvent d'aborder des sujets compliqués de manière plus chill, quoi.
5: Ouais, avec plus de subtilement.
0: Ouais, c'est ça. Et en plus, vu que c'est dans l'imagination, les gens sont pas que. Parce que montrer la même chose avec des vrais gens, quelqu'un qui vole et tout, mm-hmm. tout de suite ils vont juger la personne et tout. Alors que quand c'est un animal fait en marionnette, ils vont beaucoup moins juger la marionnette, tu vois.
5: Alors que ça dénonce quelque chose et ça.
0: Tout à fait. Ouais. Super. Ah ben, si t'as bien aimé, t'as vu Isle of Dogs du coup ou pas?
5: Non. Oui, bien sûr.
0: Voilà. Ben bon, Wes Anderson, de manière générale.
5: Voilà, okay. Exactement.
0: Super. Ben merci beaucoup en tout cas.
5: Merci à toi.
0: Passez une belle journée. Au revoir.
5: Merci, au revoir.
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2: Bonsoir à toutes et à tous, vous êtes sur Radio Campus, il est 17h, voici les titres de votre journal. Donald Trump est arrivé à Pékin cet après-midi. Le président américain entame une visite de 2 jours en Chine. Il doit rencontrer Xi Jinping pour évoquer les tensions commerciales entre les deux puissances, mais aussi les conflits au Moyen-Orient. La maison de quartier Malibran à Ixelles lance sa collecte annuelle de fournitures scolaires. L'équipe s'attend à une demande encore plus importante cette année. Elle pointe notamment l'impact des mesures du gouvernement Arizona sur le budget des familles. La commune de Schaerbeek a mené une grande opération de nettoyage dans les quartiers nord de Bruxelles, une opération bien accueillie par les habitants, qui s'achève ce 13 mai. Le marché des Verts va être déplacé en raison de travaux sur le square de l'accueil. Nous nous rendrons sur place pour constater les conséquences de ce changement pour les commerçants et les habitants. Et finalement, l'Union Saint-Gilloise et Anderlecht s'affrontent ce jeudi en finale de la Coupe de Belgique, un match très attendu entre 2 clubs bruxellois historiques du football belge.
3: Les titres vous ont été présentés par Virgile Snap. L'avion de Donald Trump a atterri aujourd'hui en Chine. Une visite de 3 jours attend le président des États-Unis. Margarita Chalino, que peut-on attendre de cette rencontre?
4: C'est un voyage qui était déjà prévu en début de l'année, mais qui avait été reporté à cause de la guerre en Iran. C'est d'ailleurs la première visite de Donald Trump à son homologue chinois Xi Jinping depuis son premier mandat de 2017. Le président des États-Unis a rencontré la presse à la Maison-Blanche. Il a déclaré vouloir débattre avec Xi Jinping de la guerre en Iran. Selon la BBC, la Chine ainsi que le Pakistan tentent de jouer un rôle de médiateur dans cette guerre des États-Unis et d'Israël contre l'Iran. En mars, les responsables de Pékin et de Islamabad ont présenté un plan visant à instaurer un cessez-le-feu et à réouvrir le détroit d'Ormuz.
3: Pourquoi est-ce que la Chine pousse à un cessez-le-feu?
4: Joséphine, pour la Chine, la fin de la guerre en Iran apporterait des bénéfices pour son économie. L'empire du milieu traverse en effet une période de crise et des croissants chômage. Malgré le fait que la Chine ait de réserves de pétrolières, le prix du pétrole grimpe, ce qui fait augmenter les coûts de 20% pour certaines entreprises chinoises.
3: Et est-ce qu'il y a aussi d'autres raisons derrière ce voyage?
4: Oui, tout à fait. Les deux pays parleront aussi de leur relation commerciale. Donald Trump veut demander à son homologue chinois d'ouvrir la Chine aux entreprises américaines. Pour son voyage, le président des États-Unis est accompagné par des entrepreneurs américains comme Elon Musk, le patron de SpaceX et Tesla, et Tim Cook, le dirigeant de Apple.
3: À Ixelles, la maison de quartier Malibran lance sa collecte annuelle de fournitures scolaires. Cette année, l'équipe s'attend à une sollicitation encore plus importante que les années précédentes. En cause, plusieurs mesures du gouvernement arizona qui impactent directement le budget des familles et le quotidien des élèves. Un reportage de Cilia Yalcine et Louise Méchet.
5: Depuis ce lundi, la maison de quartier Malibran organise la 5e édition de sa collecte de fournitures scolaires réservée aux habitants inscrits au CPAS d'Ixelles. Patricia Van Mullum travaille pour la commune dans le secteur solidarité et participe à l'organisation de la collecte.
6: Donc, la collecte commence au mois de mai sur 3 mois et nous distribuons donc toutes les fournitures sur 3 jours au mois d'août.
5: Depuis les nouvelles réformes budgétaires du gouvernement Arizona, le recours à l'aide sociale du CPAS augmente. La gratuité des fournitures scolaires est aussi impactée. Le budget par élève est réduit pour économiser 20 millions d'euros par an. Donc des conséquences se feront sentir sur la collecte de cette année.
6: En moyenne, je pense qu'on est entre 80 et 100 familles avec de 1 à 3, parfois 4 enfants. Et c'est vrai qu'avec maintenant les réformes du chômage, etc., et les inscriptions au CPS, je pense, à mon avis, il y en aura beaucoup plus que l'année passée.
5: Cette collecte est en réalité une collaboration. Les familles en besoin seront contactées par le CPS d'Ixelles et redirigées vers la maison de quartier au mois d'août.
6: Donc ils viennent se présenter, je fais tout au rez-de-chaussée ici. Donc tout est étalé, donc les gens arrivent et ils se servent et donc ils prennent ce dont ils ont besoin.
5: Cette initiative risque de connaître une année particulière. Depuis les nouvelles décisions imposées par le gouvernement, le centre aide à lutter contre la précarisation des familles et des élèves. En plus de la papeterie, des vêtements de sport sont aussi attendus par l'équipe de Patricia.
3: On continue au niveau national avec vous, Noémie Soldati.
7: L'émission Entreprises à l'étranger par la reine Mathilde pour une promotion économique des entreprises belges ne se limite pas seulement à la Turquie. Une autre mission se déroulera au Maroc durant le premier semestre de 2027, a confirmé aujourd'hui le Palais Royal de la Belgique. Une autre encore est également prévue en Arabie Saoudite fin novembre 2026. Celle-ci doit encore être confirmée en raison des tensions au Moyen-Orient. Le Conseil de ministres a validé un avant-projet de loi visant à renforcer la lutte contre les abus liés à l'immigration par le travail. La ministre de l'Asile et de l'Immigration, Annelien van Besuyt, souhaite notamment donner davantage des pouvoirs à l'Office des étrangères. A l'inverse, la ministre veut faciliter l'accès à la carte bleue européenne pour les travailleurs qualifiés venant de pays hors Union européenne. Le gouvernement wallon a validé un avant-projet de décret visant à réformer la fonction publique locale. Les futurs engagements au sein des communes, CPAS et intercommunales se feront désormais uniquement ce statut contractuel. Cela mettant fin aux nominations pour les nouveaux recrutements. Selon le ministre des Pouvoirs locaux François Deken, cette réforme vise à harmoniser les règles, faciliter la mobilité et rendre la fonction publique locale plus attractive et transparente. Bruno Calice va attaquer devant la Cour constitutionnelle la loi prévoyant la fusion des zones de police bruxelloises. Le projet du ministre de l'Intérieur Bernard Quintin doit en principe être voté aujourd'hui à la Chambre. Selon le président de Bruno Calice, Christian Lamouline, les 19 communes de la région bruxelloise soutiennent désormais cette démarche judiciaire.
3: Dans les quartiers nord de Bruxelles, la commune de Schaerbeek a lancé une grande opération de nettoyage. Différentes machines ont été utilisées. Cette mobilisation qui s'achève ce 13 mai a ravi les habitants de la commune. Hajar Messaoudi et Adèle Ngobissong se sont rendus sur place.
8: Déchets plastiques, mégots de cigarettes et détritus en tout genre se sont progressivement installés dans le paysage urbain de Schaerbeek, au grand désarroi des riverains.
9: C'est dommage parce que de plus en plus Schaerbeek, c'est dégueulasse quoi. Enfin, tout Bruxelles en a... alors que c'est la capitale de l'Europe et c'est vraiment très sale quoi.
10: Je passe ici tous les matins et de temps en temps, il y a des gens qui jettent beaucoup de trucs par leur fenêtre qui donnent vraiment pas envie de passer dans cette rue.
8: La commune de Schaerbeek a donc décidé d'agir. Depuis le 4 mai, une vaste opération de nettoyage est menée. Bruno Reinhardt, responsable opérationnel au service de propreté de la commune, dirige ce projet qui s'est achevé ce mercredi.
11: C'est un quartier qui est assez densément peuplé et c'est très compliqué d'effectuer un nettoyage correct tous les jours. Donc il a été décidé que nous allions faire un nettoyage approfondi en enlevant les véhicules, en vidangeant les avaloirs.
8: Une initiative bien accueillie par les habitants.
12: C'est une très bonne chose, justement le quartier n'est pas toujours très propre, tu vois qu'ils font un effort pour essayer de le garder plus clean. Et là c'est ce que je me disais, c'est vraiment du nettoyage en profondeur, moi je trouve ça top.
10: Et le fait qu'il y ait des gens qui lavent, ça aide déjà à la motivation le matin.
8: Reste maintenant aux citoyens de prendre le relais pour préserver la propreté des rues de Schaerbeek.
3: Sur le plan international, quelles sont les dernières nouvelles, Noémie Soldati?
7: Le président américain Donald Trump est attendu ce soir à Pékin pour une rencontre avec le président chinois Xi Jinping. Avant son arrivée, Donald Trump a affirmé vouloir demander à la Chine de s'ouvrir davantage aux entreprises américaines. Les discussions entre les deux dirigeants devraient notamment porter sur les tensions commerciales entre Washington et Pékin, mais aussi sur l'intelligence artificielle, Taïwan ou encore la guerre en Iran. Dans un discours prononcé lors d'un sommet en Roumanie, le président ukrainien Volodymyr Zelensky a affirmé espérer que la question de la fin de l'invasion russe soit abordée pendant cette rencontre. En France, plus de 1700 personnes ont été confinées à bord d'un paquebot de croisière à Bordeaux après l'apparition des symptômes tels que des vomissements et de la diarrhée. Les premières analyses réalisées sur place n'ont révélé aucun lien avec les norovirus responsables de gastro-entérite. Elles écartent également une contamination au hantavirus à l'origine du décès des trois passagères à bord du navire des croisières MV Ondus. La compagnie aérienne indienne Air India a annoncé mercredi la suppression de plusieurs vols internationaux entre juin et août en raison de la hausse du prix du kérosène liée à la guerre au Moyen-Orient. Des vols vers Chicago, Shanghai, Singapour ou encore Malé seront temporairement suspendus depuis plusieurs villes indiennes, dont Delhi et Mumbai.
3: À Evere, le square de l'accueil va changer de visage. À partir du 20 mai, les travaux de construction de la nouvelle salle de sport vont être entamés. Aujourd'hui, des traciers parcourent le marché pour aider les marchands et les usagers pour le futur déplacement. Un reportage de Grace Montinga et Corentin Delbecq.
13: 8,50, 11,50, 13 ans.
14: Dans la commune d'Evere, le marché de Noupe va bientôt être déplacé. Les habitués vont devoir faire leurs emplettes sur la rue Fonce Van de Mal à partir du 20 mai. Mélie Gogui, placée du marché, sillonne les étals pour faire le tracé.
15: Et aujourd'hui, c'est vraiment l'aspect technique, c'est le traçage de lignes, c'est les derniers détails à peaufiner, quoi. De ce côté-là, on a de la chance de ne pas avoir des marchands difficiles. Ils sont vraiment compréhensifs. Chacun met de la bonne foi.
14: Il s'assure du bon agencement des stands et du confort des usagers.
15: Oui, on a quelques questions de riverains, plus de la curiosité et les habitués qui posent des questions pour savoir ce qu'il adviendra de leurs habitudes sur le marché, tout simplement.
14: Une habituée du marché, Abiba, ne se plaint pas des changements en cours. Au contraire, elle est satisfaite de la construction d'une salle de sport à proximité.
16: Bah, c'est bien pour les gens hein, qui vont faire du sport, c'est bien pour eux. Parce qu'ils ne vont pas enlever le marché juste pour faire des travaux, ils vont juste le pousser, comme il a dit le monsieur. Donc le marché va rester ici.
14: Bien qu'ils ne soient pas opposés aux travaux, certains commerçants, comme Didier, sont incommodés par ce déplacement.
17: Ça impacte mon commerce. Moi, ça fait 30 ans que je suis ici, ça va toujours impacter. Ça, c'est un fait. Ça, on fera face avec ça. J'ai confiance en ma clientèle. Je les préviens largement à l'avance que je vais être déplacé. J'espère qu'ils tiendront parole, qu'ils viendront me voir.
14: Il a tout de même une hâte pour la fin du chantier.
17: Mais que tout se passe bien et rapidement. Et voilà.
3: Place au sport maintenant avec Max Bousnac. Et quel événement nous attend demain? Pour la première fois de l'histoire, une finale de Coupe de Belgique opposera deux clubs bruxellois, Anderlecht et l'Union Saint-Gilles.

0: Érable.
1: Absolument, l'Union Saint-Gilloise, elle, rêve de réaliser quelque chose d'extraordinaire, un doublé coupe-championnat. Le dernier remonte à 1913, rendez-vous compte. Les unionistes sont en effet l'une des deux équipes encore en course pour le titre avec le club de Bruges, qu'ils retrouveront dimanche pour ce que tout le monde considère déjà comme la finale du championnat. En l'espace de 3 jours, l'Union pourrait donc faire des pas de géant vers un sacre historique ou voir toutes ses illusions s'envoler. Pour cette finale, David Hubert, l'entraîneur de l'Union, pourra compter sur le retour de ses tauliers, Burgess, McAllister et Zorgan, absents le week-end dernier.
0: Et on a déjà eu des derbies cette saison, qu'est-ce qu'ils nous ont appris ?
1: Les statistiques sont intéressantes. En phase classique, chaque derby bruxellois a été remporté par l'équipe qui jouait à domicile. Mais lors du match aller des playoffs, c'est l'Union qui s'est imposée 3-1 à Anderlecht. Quant à la dernière finale de Coupe de l'Union, elle remonte à 2 saisons. Un but du défenseur Koki Machida avait suffi pour battre l'Antwerp 1-0. L'Union peut-elle réitérer cette prouesse demain ? Réponse à 15h dans un stade roi Baudouin qui s'annonce en feu. La rencontre sera arbitrée par Bram van Dries, seul arbitre belge présent à la Coupe du Monde. Comme ça, vous savez tout.
0: Merci. Et pour clôturer ce journal, nous voudrions adresser un grand merci à Romano Faïta, à la technique, pour cette semaine de radio. Nous vous souhaitons une excellente soirée sur Radio Campus.
2: Merci.
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4: Bravo à tous et à toutes.

Bienvenue sur les ondes campusiennes, Campus Info du côté du Radio Campus, la radio de l'Université Libre de Bruxelles. Toi-même tu sais, nous sommes ce 13 mai, Khalid au micro, veille de jour férié, pas mal de choses à t'annoncer bien évidemment puisqu'on est veille de jour férié. Mais déjà pour ce soir, entre autres, dans quelques heures, même pas, enfin... dans une heure et demie à peu près, du côté du Café Central, Street Dreams, dernière édition de l'année, avec une pléiade d'artistes incroyables comme Beau Rêve, Pete Pacardi, je le répète, ou entre autres aussi Gaetano ou Adjé. N'hésitez pas à aller checker cela dès 19h30 par là-bas. Mais en attendant, j'arrête de parler, Music Please, les événements, j'en ai à annoncer pendant un peu plus d'une heure sur les ondes campusiennes. Et on commence tout de suite avec Petit Souvenir. Gourou, qui sera à la fête ce vendredi du côté du Sands pour un spécial Jazz Mataz. Et on se laisse aller vers Live Sever.

Crois-moi, vendredi, l'endroit où il faudra être, c'est du côté du Sounds pour cette spéciale autour de la saga Jazzmatazz, j'allais dire trilogie, mais il y a eu quand même un quatrième volume, même si on a tendance souvent à l'oublier, et Guru, rest in peace à celui-ci, a sublimé le jazz à tous les étages de la fusion, de la collaboration, que ce soit jazz hip-hop, jazz soul, etc., etc. Guru, membre éminent et important de ce duo qui est Gangstar avec DJ Premier, Guru qui à un moment donné, à force de sampler du jazz avec son cher ami Primo, s'est dit mais je vais prolonger le projet en invitant les musiciens qu'on sample au final et en essayant de faire des morceaux avec eux. Ça donnait le Jazzmatazz volume 1 où l'on retrouvait des grands noms comme Donald Byrd, comme Brentford Marsalis, comme Lonnie Liston Smith ou encore Roy Ayers, des personnes qui ont été maintes et maintes fois samplées et qui ici collaboraient pour de vrai avec entre autres Guru et avec d'autres d'ailleurs. On retrouvait des belles voix, des voix comme celle de Dissili, avec Ronnie Jordan ou encore Ender Davenport qu'on a écouté un instant ou Karine Andersons et surtout aussi Guru qui n'a eu de cesse, et ça c'est vrai, de collaborer avec des gens de par le monde, puisque Caroline est anglaise, tout à l'heure on a écouté Nubians, elles sont françaises, il a fait ce featuring avec Mr. MC Solar, Le Bien, Le Mal, et d'autres comme aussi notre chère Camille, dans le volume 4, qui est, je rappelle, bien de chez nous, faut-il le signaler. Par la suite, le volume 2 dont on a écouté l'extrait Live Sever, qui est peut-être mon track préféré de toute la saga, et en tout cas du volume 2, ça c'est sûr, The New Reality, où on retrouve Babe entre autres, on le retrouve ce MC proche des Nubians, d'où le fait que j'ai allié les deux morceaux, bien évidemment. On le retrouve Chaka Khan, Mika Paris, on retrouve Michel Angelocello et bien d'autres, avec des titres comme Field of Music, Young Ladies, The Travelers et bien d'autres pépites. Et le volume 3 qui pour beaucoup est le dernier, puisque beaucoup, je ne sais pas si c'est vous aussi, n'aiment pas forcément le volume 4, mais bon, ça c'est une histoire de goût bien évidemment. Le volume 3 qui était peut-être le plus R&B diront certains, oui, en tout cas où celui-ci s'est évertué à aller vers d'autres consonances, car rien n'arrête Mr. Guru, Street Soul, et ça portait bien son nom au final. Ce Guru Jazzmatazz volume 3, on le retrouvait Angie Stones et le célèbre Keep Your Worries, ou encore Bilal, Massey Gray, on retrouvait Eric Abadou et The Roots, mais aussi Greg David et les Nubians. Et donc ce vendredi, ce sera la fête à Guru et à Jazzmatazz et à cette saga autour d'un band qui viendra mettre ça au clair derrière les drums, mon cher Raph Stark, je salue grandement, à la voix Fred Gatta, mais il y aura aussi les Acadians, il y aura aussi Julian Jethro, et le warm-up sera généré par Mr. The Sermons derrière les platines, qui évidemment nous fera un spécial autour de Jazzmatazz et je suppose du répertoire de Guru. Il y a encore d'autres surprises à venir, n'hésitez pas à prendre votre place, il en reste encore quelques-unes, mais ça part très vite et il risque d'en avoir plus, et si jamais il en reste à la porte, ça vous reviendra plus cher. Donc voilà, là pour l'instant, il en coûtera une quinzaine d'euros. Vous n'hésitez pas à aller sur le site du Sounds pour réserver celle-ci, Tribute to Jazzmatazz, Midnight Orchestra. Et on peut dire qu'il y aura sûrement et assurément des surprises durant cette soirée-là. Du côté du Sounds, des choses se passent tous les jours quasiment. Entre autres aujourd'hui, Attilio Cepetrio, entre autres demain, la Cat Jam Party qui nous promet beaucoup de fun et beaucoup aussi de surprises. Et sinon, vendredi, comme je l'ai dit, cette spéciale Jazzmatazz, Tiffany and the Nightbirds pour une nuit plutôt swing et lindy hop, je pense, ce samedi du côté du Sounds. Et je rappelle le Sounds, rue de la Tulipe, numéro 28. N'hésitez pas à aller checker cela. Et si vous préférez les ambiances Molto Caliente Vibes, Sunday, ce dimanche, Constanza Guzman en duo, et prochainement, entre autres, il y aura Brima Dandon ou encore Cheyenne et d'autres groupes à suivre ces prochains jours et ces prochaines semaines. Foumoufé le 26 mai. N'hésite pas à aller checker l'agenda complet sur le site du Sounds et à prendre tes tickets
en avance via le site tout simplement. Restons dans le côté bluesy jazzy, Blues on the Cloud, spécial live editions aujourd'hui du côté de rue Joseph II numéro 36, vraiment pas loin de la station de métro Arlois, en mode, Triple Trouble, avec ce band où l'on retrouve Eda, Pascal, Pierre et Olivier qui viendront vous mettre au mieux pour danser. Alors, je pourrais vous dire jusqu'au bout de la nuit, je ne pense pas, mais en tout cas, une chose est sûre, demain, jour férié, il y a moyen que le swing les emporte. Et là, il est question de blues, de swing et de lindy hop, évidemment, du côté de la rue Joseph II, numéro 36. Et l'avantage de cet endroit, c'est qu'il y a moyen de manger. Donc, vous pouvez vous bouger directement après le boulot pour vous sustenter et puis directement danser sur la piste. Tout simplement, comme tous les mercredis, Pump Pump the Jam vous invite du côté du Toots pour découvrir un groupe et surtout la jam qui suit, 6 rue des Chapeliers, du côté de la Grand Place, aux alentours de 21h jusqu'à plus soif, j'ai envie de dire. Le groupe n'est pas annoncé pour ceux qui vont faire donc l'ouverture de la jam. Mais toujours est-il que musiciens, musiciennes, vous êtes les bienvenus à venir rejoindre ce groupe par la suite. Et évidemment, public, venez les encourager tout simplement au niveau du prix CP What You Can't. Donc, en fonction de ce que vous pensez que ça vaut, n'hésitez pas à lâcher une petite piécette. Dans la gratuité la plus totale, c'est le kiosque qui reprend du côté du parc du Bois de la Cambre, tout simement. In the Woods, c'est le woodpecker, évidemment, et les Jazz in the Woods, lorsqu'il commence à faire beau, sont toujours de mise tous les mercredis par là-bas. Dès 19h45, il vous invite à vous poser tranquillement et à peut-être boire un verre, manger l'une ou l'autre chose, ou tout simplement apprécier le spectacle de ces musiciens qui s'offrent à vous. Et tout ça dans la gratuité la plus complète. N'hésitez pas à vous bouger même avant pour déjà commencer à vous mettre bien en buvant l'une ou l'autre chose, ou en dégustant une petite entrée avant le plat de résistance, à savoir les musiciens, qui commencent aux alentours de 19h45-20h. Pour ceux qui veulent rire aux éclats, ou en tout cas tenter le coup, je rappelle que, comme toujours, du côté du Communiquette, celui de Saint-Géry, les mercredis, c'est la formule 3 fois 20 minutes. Pour 9€, 3 humoristes vont essayer pendant 20 minutes de vous faire rire aux éclats. Évidemment, leurs 20 minutes, je suppose, sont une partie de leur futur spectacle à venir. En attendant, venez découvrir l'un ou l'autre nouveau stand-upper, stand-upeuse et nouvelle sensation du rire. Les 3 fois 20 minutes du Quête, c'est en général un endroit où les choses se passent. Rue Saint-Géry, numéro 31, juste au-dessus du Q-Sec. Donc, il y a le Q-Sec. L'étage au-dessus, c'est le Quête, le Comedy Quête. Et c'est en face du Floréo, en plein centre-ville. Et puisque, en plus, ce soir, c'est Street Dreams. Vous pouvez peut-être allier les deux, aller pendant 20 minutes ou 40 rigoler par là-bas, et puis directement aller du côté de la place Saint-Géry, rue Borgval, du côté du Café Central, et commencer votre soirée rap avec Beau Rêve, avec Pete Pacardi, avec Gaetano, AJ, bref, vous l'avez compris, belle soirée en perspective au centre-ville, entre rire et rap, n'hésitez pas. Du côté du rayon cinéma, pour ceux qui préfèrent les salles obscures et se mettre tranquille tout en activant vos neurones et votre réflexion, et bien du côté du Flagey de Belgian Wave est diffusé aujourd'hui aux alentours de 21h. La Carcosian Film Night est dédiée au film qui explore les frontières de l'occulte et du folk horror, tout un programme. Et du côté de ce film, et bien le synopsis est le suivant. Au début des années 90, le journaliste Mark Varenberg et son caméraman disparaissent dans des circonstances mystérieuses alors qu'ils enquêtent sur la vague belge, une série d'observations d'OVNI survenues entre 89 et 93. Près de 30 ans plus tard, deux web reporters rouvrent l'enquête pour découvrir ce qui s'est réellement passé. Tout un programme pour cette fiction qui était sortie en 2023.
Et cette séance unique donc sera en présence du cinéaste et de l'actrice Karen de Padua, ainsi que des membres de l'équipe SFX et des costumes. Bref, vous pourrez poser toutes vos questions autour de cet objet, et je dis bien cet objet, qui visuellement et je pense intellectuellement vaut le détour. Collaboration entre Cinéflagey, Cinémathèque et Kinographe, toi-même tu sais. D'autres choses sont à signaler prochainement du côté des projections spéciales, dont entre autres du côté du Ciné-Club des Sous-Entendus de Watermelon Woman, ce sera le 21 mai. Et sinon, l'incontournable Incendie, qui sera diffusé prochainement, un des grands films de Monsieur Villeneuve. N'hésitez pas à aller checker la programmation du côté du Flagey. Apparemment, même dans le côté réédition, entre guillemets, ou diffusion de classiques, Kill Bill sera rediffusé bientôt sur grand écran, tout comme d'ailleurs Amadeus l'est en ce moment. Au rayon documentaire, Res Nullius et toujours d'actualité du côté du cinéma aventure. Vu que vous le plébiscitez grandement, eh bien, les différentes projections sont rajoutées à chaque fois. Chaque semaine, l'aventure rajoute des séances en fonction de votre demande. Et alhamdoulilah, j'ai envie de dire, vous êtes nombreux et nombreuses à demander. C'est bien. Et donc, entre autres, aujourd'hui, c'est pas le cas. Enfin, si, c'était le cas, mais en après-midi. Par contre, donc, demain, jeudi, à 13h, il y a une séance. À 17h30, pas d'excuses, vu que c'est congé. Et aussi à 19h10. Donc, vraiment, vous pouvez le voir à n'importe quelle heure de la journée. Au final, demain, jeudi, n'hésitez pas à aller checker. D'autres séances sont ouvertes, comme le 15 mai, le 16, le 17, le 18, aussi même le 19. Donc là, vraiment, n'hésitez pas à vous bouger et surtout à en parler autour de vous. Documentaire dans Bruxelles sur la faune et la flore qui, comme j'en ai parlé avec Thomas Jean, le réalisateur, met en avant justement le fait de tout simplement cohabiter avec nos chers animaux que sont renards, sangliers et autres comme castors, et qu'on peut le faire. Oui, on peut le faire. Aussi que pas mal de merveilles sont à notre portée du côté de Bruxelles, et qu'on ne doit pas aller au fin fond de la galaxie pour pouvoir voir ce genre de beauté qui est vraiment à côté de nous. N'hésitez pas à aller checker ce film et surtout en parler autour de vous. Et si vous voulez en savoir plus, n'hésitez pas à aller écoutez un de mes précédents agenda culturel, le Midi Express, où Monsieur Thomas Jean s'est exprimé autour du sujet. Du côté du Palace, Origin of Cinema est toujours d'actualité. Cette exposition gratuite jusqu'au 14 juin, où vous pouvez découvrir certaines magiques lanternes, j'ai envie de dire lanternes magiques qui ont été les premiers projecteurs de cinéma et d'autres choses dans le même acabit. N'hésitez pas à aller découvrir cela au moins un du Cinéma Palace, le Cinéma Palace qui vous invite demain entre autres à l'avant-première d'Histoire Parallèle, le film sélectionné à Cannes de Asghar Farhadi, qui est donc évidemment inédit. Qui dit avant-première dit inédit forcément. Et sinon, au rayon Be Curious, demain, Everything is Temporary, film de 2024, qui est donc est une création belge, du patrimoine belge. Comme toujours, Be Curious vous invite à la découverte du cinéma de création belge, soit titre inédit, soit du patrimoine. Et là, pour le coup, vu que c'est sorti en 2024, c'est plutôt du patrimoine à faire à suivre par là-bas. On continue en musique avec un passage de quelques artistes qui seront prochainement du côté des Nuits Botta. Les Nuits Botta qui commencent ce week-end. D'ailleurs, n'hésitez pas à me contacter via le mail info@radiocampus.be si vous voulez des places, par exemple, pour ce week-end à Obsidian. Donc, on ouvre le bal avec les grosses guitares ténébreuses et des groupes incroyables pendant tout un week-end, samedi et dimanche, découverte de groupes aussi bien belges que
que d'ailleurs des quatre coins du monde qui viennent tout simplement faire trembler le Botanique de par leur riff de guitare et pour certains leur voix gutturale. Mais avant ça, on va se mettre au calme, car le samedi 30 mai, c'est la nuit jazz soul au Botanique, au Nuit du Bota. Il y aura entre autres Nubia Garcia, il y aura entre autres Duendita ou encore Nectar Wood ou Soura Soul. Eh bien, on va s'écouter toutes ces personnes pour agrémenter ces prochaines minutes. Et je vous laisse avec Nubia qui accompagne Barrel Jones pour le titre de Brethrens sur les ondes campusiennes. C'est bien Khalid au micro pour t'accompagner jusque 18h15. Et c'est bien le Campus Info.

Miss Soursol et le titre Dance and Giggle. Viens danser avec elle et gigoter du côté des Nuits Botta. Elle sera présente avec beaucoup d'autres le 30 mai. On aura sûrement très prochainement l'une ou l'autre place à t'offrir. N'hésite pas à nous checker, mais j'attendrai pas qu'on t'offre ces places puisque, comme tu sais, ça peut aller très vite. Et les tickets aussi d'ailleurs. Grosse nuit le 30 mai avec Yamé, Nume Garcia, Nectar Wood, Daoud aussi d'ailleurs. Daoud dont j'ai parlé pas mal dimanche lors de mon émission du Music Radio Active Show, puisqu'on a diffusé l'un ou l'autre morceau. Soura Sol qu'on vient d'écouter avec Dancing Giggle. On a écouté Nectar Wood avec le titre Stick Fight, qui est extrait de son album qui sort prochainement au mois de juin. Nubia Garcia qui est accompagnée de Barrel Jones pour The Brethrens. What Happened to Duandita et sa belle voix qui me rappelle à Fatima. Extrait de son album Existentials Tutti. Et d'autres sont à signaler comme Belle Coben, Céline Desberg, Bex ou encore Zé Ibarra ou Chassol, Bessao aussi et sa trompette magique. N'hésitez pas à vous bouger. Muséum, Orangerie et la Fountain Stage qui est donc la stage qui est à l'extérieur sont les trois aux endroits où il y aura toutes ces belles pépites. Et d'autres choses sont à signaler durant ces nuits. Entre autres, on aura aussi des places prochainement pour la nuit du 27 mai où l'on retrouve Lineker, Marie Frost, Adja aussi d'ailleurs, Elena Casella et beaucoup d'autres nuits consacrées aux femmes. Et d'autres nuits sont à signaler, celle avec Muramasa entre autres le 22 mai, celle du 21 est déjà complète évidemment, car c'est Ino Casablanca qui est le porteur de cette nuit, mais il y a toujours de moyens de moyenner via ticket swap ou liste d'attente ou autre. Et sinon, je vous rappelle que pour ce week-end, on a des tickets pour... en tout cas, je crois qu'il nous reste un duo ticket pour la nuit du dimanche pour Obsidian Dust, où on parle là, pour le coup, de rock à tous les étages, avec des formations qui nous viennent d'un peu partout, de par le monde. N'hésitez pas à aller voir dans le détail ce qui se passe durant ces nuits botaniques. Reprenons le cours des choses avec les événements à vous annoncer. Et j'en étais resté, il me semble, à Be Curious et la projection de Everything is Temporary, projection qui sera suivie d'une rencontre avec la réalisatrice. Ça a lieu demain dès 19h. Sinon, Orion Expo ce vendredi du côté du Jacques Franck, vernissage de Supa Cup of Tea Fruit Me, René Laurie et Ariane Whithook. Une expo qui donc sera officiellement ouverte le 15 mai jusqu'au 13 septembre pour pouvoir la visionner. Mais si vous voulez pouvoir rencontrer les personnes derrière l'expo, ce sera ce vendredi dès 18h, comme toujours pour les vernissages. Exposition qui rend compte d'un projet de cohésion sociale mené sur 3 ans en collaboration avec la commune de Saint-Gilles, le festival Parc Poétique et à la société de logements sociaux, Foyer du Sud. Échange autour de la nourriture, car durant 6 semaines, les artistes ont proposé des ateliers où les habitants du square Charles Jourdain sont venus partager leurs recettes de soupe pour soupa et de café et de thé pour cup of tea et avec des fruits d'été ou de smoothie pour fruit me. Donc ces échanges se sont également traduits en photographie et c'est ces portraits que vous allez pouvoir voir, entre autres questions qui ont suscité des conversations à la fois difficiles et joyeuses qui ont révélé les réalités de la vie quotidienne dans ce quartier social. Pas mal de choses à aller voir et découvrir. Donc ce vendredi, vernissage ouvert à tous et toutes de 18 à 21h. Et puis par la suite, il y aura différentes rencontres ou soirées, entre autres le 27 mai, soirée Expo Doc. Et le 4 juillet, un atelier salade de fruits animé par les artistes dans le jardin du Jacques Franck. Affaire à suivre pour les détails sur le site du Jacques Franck ou les réseaux du centre culturel qui se trouve, je le rappelle, du côté de la chaussée de Waterloo numéro 94. Exposition toujours avec crayon
qui reste d'actualité durant tout le mois de mai du côté de cette banque qu'il occupe, cette ancienne banque Parvis de Saint-Gilles. N'hésitez pas à aller voir ce qu'il est et ce qu'il en est avec son univers particulier. C'est tous les week-ends, donc ce samedi et dimanche, il est de nouveau présent. C'est de nouveau ouvert de 11 à 18 heures au numéro 23 du Parvis de Saint-Gilles. Un univers particulier de Monsieur Crayon qui crée toujours autour de ce petit crayon des aventures rocambolesques. Il faut-il le signaler. Évidemment, vu que demain, c'est congé, eh bien, pas mal de soirées, entre autres de Dance Floor Never Sleeps du côté de Madame Moustache. On vous amène à vous bouger jusqu'au bout de la nuit. Il y aura apparemment des free shots et des free goodies, donc autant dire pas mal de gratuité dans tout ça. Et évidemment, l'entrée est gratuite, donc n'hésitez pas à vous bouger pour ce 13 mai du côté de la place Sainte-Catherine, ou en tout cas pas loin. Il y a aussi, alors si je retombe dessus, le Couleur Café, c'est dans pas longtemps, et ce soir ils organisent leur Couleur Café Club du côté de La Fabrique. Du coup, pas mal d'artistes qui seront au Couleur Café sont présents, dont Blue Samu, dont Femi Fay, dont Anaïs B, dont Brux, dont Miro, dont Shinchan Salazar. Ce sera du live et du DJing, forcément DJ set jusqu'au bout de la nuit, de 22h jusqu'aux petites heures, 18€ l'entrée. Je ne sais pas s'il en reste encore des places, mais en tout cas, une chose est sûre, un endroit qu'il faudra checker si vous voulez vous bouger jusqu'aux petites heures du matin. VK Unplugged, 11e édition ce soir, gratuité complète toujours pour ces VK Unplugged. Ce soir, c'est Pâques. P2AK et Pierre et la Rose qui seront présents dès 19h30 dans la gratuité la plus totale du côté de la rue de l'école, pas loin de la station de métro Ribeaucourt, je le rappelle. Pour ceux qui demain veulent se déplacer pour découvrir de belles choses et avoir un avant-goût du Sphinx Festival qui aura lieu courant du mois de juillet, eh bien Sphinx Mondial 2026, c'est demain, c'est gratuit. Il y aura que des pépites, j'ai envie de dire, que ce soit Koundé et bien d'autres qui nous viennent des quatre coins du monde en mode Murto Caliente Vibe, ça c'est sûr et certain, et surtout en mode découverte aussi, ça c'est sûr et certain. Alors pour cette date du 14 mai, on a Koundé, on a King Silla, on a El Nino, Sindicato Sonico ou encore DJ Kissa et bien d'autres. N'hésitez pas à aller sur le site du Sphinx, sfinks.be, pour avoir tous les détails de la programme. Et je le rappelle, c'est gratuit, mais il faudra évidemment vous déplacer puisque c'est du côté de la région d'Anvers, très exactement à Buchhout, si je ne me trompe pas. Mais tous les détails sont sur le site du Sphinx. Ce week-end, Bruxelles Food Festival, 21e édition, comme le nom l'indique, food festival, toi-même tu sais, c'est pour manger, alors n'hésite pas à te bouger. Et sinon, back to the holdies avec nos chers amis de Bass and Treble Box, avec entre autres my man Ilias Selecta, qui nous propose du rock, de la soul, du rock steady, bref, que de la bonne musique oldies de toutes sortes. Porte Noire, 67 rue des Alexiens, c'est là-bas où se situe le lieu du crime ce samedi dès 22h. Allons vers le côté rock pour illustrer Obsidian Dust qui a lieu ce week-end du côté de Nubota, ouverture des Nubota avec ces différents groupes. On va continuer et tout doucement terminer cet agenda avec Gopa 10 of 12, ou entre autres aussi le titre Giraffe de Blackwater Holy Light, et si j'ai le temps, Meat Dripper et Homegrown, mais rien n'est moins sûr. Mais tout de suite, Gopa dans tes oreilles, prépare-toi. Ouais, ça va faire mal. Est-ce que t'es vraiment prêt à ça ?

Et on continue avec Deep Purple, Berserk Highlander. Tout ce joli monde sera du côté des Nubota.

tout doucement, c'est la fin de cet agenda culturel. On vient d'écouter Highlander, le titre de Dope Purple, qui seront présents le dimanche 17 mai du côté des Nuits Botta pour ce Obsidian Dust durant tout le week-end 16-17 mai. Guitare tonitruante.

0: Bonjour à toutes et à tous, vous êtes sur Radio Campus 92.1 FM, la radio de la communauté de l'ULB. Bienvenue dans l'émission Histoire de savoir. Mais avant de commencer, une question, qui parle derrière ces micros? Eh bien moi, c'est Charelle et je suis avec Pauline. Bonjour Pauline.
1: Bonjour Charelle, bonjour à toutes et à tous, on est ravis d'être avec vous aujourd'hui. Nous sommes étudiants en master de journalisme à l'ULB et pendant cette émission, on vous embarque avec nous dans un voyage très très lointain. Aujourd'hui, on va parler d'un sujet qui suscite autant de fascination que de peur, un phénomène si mystérieux et profondément perturbant qu'il est au cœur de nombreux films, séries et histoires de science-fiction. Souvent, ils sont imaginés comme des portails vers d'autres dimensions ou même des machines à faire voyager dans le temps. Ils représentent la destruction absolue, des monstres dotés d'une force inouïe capable d'engloutir tout ce qui croise leur chemin. Vous voyez de quoi on parle ?
0: Des trous noirs évidemment, sauf que cette fois, ce n'est pas du cinéma, les trous noirs existent vraiment, et ce sont même parmi les objets les plus mystérieux de notre univers. Ils défient tout ce qu'on croit comprendre de la physique. Alors aujourd'hui, on va essayer simplement de vous en apprendre un peu plus sur ces structures fascinantes.
1: Pas de panique, on ne va pas vous faire un cours d'astrophysique, on va essayer de comprendre ensemble avec vous. Et peut-être qu'à la fin de cette émission, ce concept sera un peu moins flou.
0: Avant de commencer nos recherches, Pauline et moi, on était curieux. On s'est posé une question, est-ce que les gens savent vraiment ce que c'est un trou noir? Alors, on est allé sur le campus de l'ULB et on a posé la question aux étudiants.
2: C'est un

0: d'énergie dans l'espace très très grand qui aspire tout ce qu'il y a autour de lui. Et je sais qu'on n'en sait pas grand chose et je sais pas non plus beaucoup de choses. Et c'est sombre au milieu parce qu'il aspire toute la lumière. Je suppose qu'il y a la mort du coup. Parce que je pense pas qu'il y ait de... Enfin, il n'y a pas de vie dans un trou noir, donc je suppose que... Je pourrais pas trop expliquer ce qui arriverait, qu'il soit décapité ou je sais pas trop, mais oui, je suppose la mort, du coup.
1: Je sais qu'un trou noir, c'est quelque chose d'assez énorme et que très souvent, c'est en rapport avec une étoile, un soleil, qui aurait été absorbé par sa propre masse. Mais vraiment, c'est tout ce que je sais. Et d'une personne... De ce que je sais d'Interstellar, c'est une sorte de téléportation, comme une sorte de portail, le trou noir, c'est peut-être ça. Mais aucune idée sinon.
2: Moi, je pense que les trous noirs, ça n'existe pas. Que donc, fondamentalement, tu peux pas tomber dedans. Mais dans le monde des imaginaires, j'imagine que quand tu tombes dedans, ben, c'est un gouffre sans fin, quoi. Mais moi, je crois pas trop.
3: Vous venez d'entendre quelques réactions recueillies sur le campus du Sol Bosch. On le sent bien, les trous noirs intriguent, fascinent, et parfois même, on n'y croit pas du tout. Pour beaucoup, c'est un concept qui reste assez flou. Alors pour vraiment comprendre ce que sont les trous noirs, il faut d'abord revenir à une question toute simple. Comment est-ce qu'ils se forment ?
4: En théorie, n'importe quel objet pourrait devenir un trou noir, mais il y a une condition très précise. Il faut que sa masse soit comprimée dans un volume extrêmement petit. Tellement petit qu'on atteint ce qu'on appelle le rayon de Schwarzschild. Et à partir de ce moment-là, la gravité devient si intense que l'objet ne peut plus résister. Il s'effondre complètement sur lui-même.
3: Bon, dit comme ça paraît un peu difficile à imaginer. Alors prenons un exemple concret. Si vous, là, qui nous écoutez, vous vouliez devenir un trou noir, il faudrait compresser tout votre corps dans un espace minuscule, vraiment minuscule. Le rayon de Schwarzschild d'un corps humain serait de 10 à la puissance moins 25 mètres. Oui, c'est très petit. C'est 10 milliards de fois plus petit qu'un proton. Donc évidemment, c'est une valeur inconcevable. Mais pour mieux comprendre, on peut prendre un exemple beaucoup plus parlant. La Terre. Si on calcule son rayon de Schwarzschild, on obtient environ 9 millimètres. Ça veut dire que pour transformer la Terre en trou noir, il faudrait compresser toute sa masse dans un objet de la taille d'un petit pois.
4: Donc on est d'accord, ce n'est pas quelque chose qui risque d'arriver demain. En réalité, pour former un trou noir, faut des objets beaucoup plus massifs, des objets bien plus grands que notre planète et même bien plus grands que notre Soleil. Et c'est justement là que les étoiles entrent en jeu.
3: Parce que oui, les trous noirs se forment très souvent à la fin de la vie des étoiles. Mais avant de comprendre leur mort, il faut déjà comprendre comment elles vivent. Au fond, Charel, c'est quoi une étoile ?
4: Une étoile, c'est une immense boule de gaz, principalement composée d'hydrogène. Elle produit de la lumière et de l'énergie grâce à un phénomène qu'on appelle la fusion nucléaire. Concrètement, dans son cœur, l'hydrogène se transforme en hélium. Et cette réaction libère une quantité d'énergie absolument gigantesque. Cette énergie crée une pression vers l'extérieur. Mais en même temps, la gravité tire toute la matière vers le centre. En gros, toute la stabilité de l'étoile repose sur cet équilibre. D'un côté, la gravité qui cherche à tout faire s'effondrer. De l'autre, l'énergie produite par la fusion qui pousse vers l'extérieur. Tant que ces deux forces s'équilibrent, l'étoile reste stable. Elle brille.
3: Mais cet équilibre est fragile, parce que le carburant de l'étoile, lui, n'est pas infini. Avec le temps, elle consomme tout son hydrogène, et petit à petit, elle n'a plus de carburant, elle arrive à court d'énergie. Et à ce moment-là, tout bascule. Il n'y a plus assez d'énergie pour compenser la gravité. Donc la pression vers l'extérieur disparaît, et la gravité prend complètement le dessus. Elle devient dominante et elle entraîne l'étoile dans un effondrement spectaculaire.
4: Et cet effondrement peut provoquer une explosion gigantesque, une supernova. C'est l'un des phénomènes les plus violents de l'univers. Mais dans certains cas, ce n'est pas la fin de l'histoire.
3: Si l'étoile est suffisamment massive, alors après l'explosion, son cœur continue de s'effondrer. Encore et encore, sans jamais s'arrêter, il continue de s'effondrer jusqu'à l'infini.
4: Et c'est ce processus qui donne naissance à un trou noir. Un trou noir qu'on appelle stellaire parce qu'il est directement issu de la mort d'une étoile.
3: Mais attention, il existe encore plus impressionnant. Des objets qui dépassent complètement l'échelle des étoiles. On les appelle les trous noirs supermassifs.
4: Et là, on parle vraiment de masse gigantesque. Des millions, voire des milliards de fois la masse du Soleil.
3: Et ce qui est fascinant, c'est qu'on ne sait pas encore exactement comment elles se forment. Contrairement aux trous noirs stellaires, leur origine reste aujourd'hui un vrai mystère scientifique. Mais il y a une chose dont on est sûr, Il y en a un au centre de notre galaxie, la Voie lactée.
4: Il s'appelle Sagittarius A Astérix et il fait plus de 4 millions de fois la masse de notre Soleil. 4 millions, c'est une échelle qui dépasse complètement l'imagination.
3: Ouais, c'est vraiment immense. Et en même temps, ça nous rappelle que ces objets ne sont pas si loin que ça, à l'échelle de l'univers. Ils font carrément partie de notre galaxie. Alors maintenant qu'on comprend un peu mieux comment les trous noirs peuvent se former, il reste une question essentielle. Au fond, c'est quoi un trou noir ? À quoi ça ressemble ? Et surtout, qu'est-ce qu'il se passe à l'intérieur ?
4: Pour essayer d'y répondre, on est allé rencontrer quelqu'un qui travaille directement sur ces questions. Stéphane Détourné, un chercheur en physique mathématique à l'Université libre de Bruxelles. Il s'intéresse notamment à la relativité générale et aux objets les plus extrêmes de l'univers.
3: Mais au-delà de la recherche, il s'investit aussi énormément dans la diffusion scientifique. Son objectif, c'est de rendre ces sujets accessibles, de créer des ponts entre la science et le grand public, et de montrer que même les idées les plus complexes peuvent être comprises si on prend le temps de les expliquer.
4: Il a d'ailleurs été récompensé pour cet engagement par un prix de diffusion scientifique de l'ULB, et il propose des formats originaux qui mélangent science, musique et expérience artistique.
3: Nous avons assisté à sa conférence « Einstein et la musique des trous noirs » et on lui a posé des questions sur le concept des trous noirs pour nous permettre de mieux comprendre ces objets fascinants. On sait que la théorie d'Einstein de la relativité générale, c'est une théorie qui a prédit les trous noirs. Est-ce que vous pouvez nous expliquer ce que c'est que la relativité générale d'Einstein ?
5: Donc en fait, c'est une théorie qui a été développée et proposée par Einstein en 1915, après environ 10 ans de travail. Et en fait, c'est une théorie qui en fait, est née de la volonté d'Einstein de réconcilier une théorie qui venait de lui, qu'il avait développée, qu'il avait trouvée en 1905, la relativité restreinte, et la théorie, l'ancienne théorie de la gravitation de Newton. Et en fait, Einstein s'est vite rendu compte que la théorie de Newton, elle était en contradiction avec sa théorie de la relativité restreinte, dans le sens où, dans la théorie de Newton, l'interaction gravitationnelle se propage à une vitesse infinie. Si le Soleil venait à disparaître, instantanément, la Terre le saurait et sortirait de son orbite et continuerait à aller se perdre dans le froid interstellaire. Et donc ça a amené Einstein, de fil en aiguille, à se rendre compte que, d'une certaine manière, la gravitation se comportait de manière très très différente de toutes les autres interactions. Donc dans la théorie de Newton, la gravitation, c'est une force qui se propage sur un espace-temps qui est fixe. Ça l'a amené, en fait, au concept, à interpréter la gravitation de manière complètement différente. À dire, en fait, c'est pas une interaction qui se propage sur une scène qui est fixe, l'espace, mais ça se manifeste par une modification de l'espace et du temps unifié dans une structure qu'on appelle l'espace-temps elle-même. Donc l'image qu'on donne souvent, c'est ben, pourquoi est-ce qu'en fait la Terre tourne autour du Soleil ? Ben, on dit ben, simplement parce que si la Terre était toute seule et qu'on la lance, ben, elle continuera en ligne droite. Pourquoi c'est pas ça qui se passe ? Simplement parce que le Soleil exerce une force sur la Terre, et donc le Soleil a tendance à récupérer, à rattraper la Terre chaque fois qu'elle a envie de sortir de son orbite. Mais l'interprétation de la relativité générale, c'est complètement différent. En fait, c'est que la présence du Soleil va en fait courber l'espace-temps. Et là, on peut imaginer qu'on a une nappe. Et si on a une nappe qui est vide, la nappe, elle est plate. Si je lance une bille sur cette nappe, elle se déplace en ligne droite. Maintenant, si je mets quelque chose de massif au milieu de la nappe, ça va courber d'une certaine manière la nappe et donc l'espace-temps. Et si maintenant je lance une bille de manière judicieuse dans cet espace-temps en nappe, on va voir qu'en fait, la trajectoire vue de notre point de vue, ça va être quelque chose qui va être un peu courbé, qui va avoir tendance à décrire une orbite circulaire ou elliptique autour du centre où l'espace-temps est courbé. Et si on lance bien la bille, cette orbite, ça va être exactement les trajectoires décrites par la gravitation newtonienne. Donc en fait, c'est ça le principe de la relativité générale, c'est que la gravitation ne se manifeste pas par une force qui est présente dans un espace-temps qui est fixe et rigide, mais la gravitation affecte l'espace-temps lui-même en lui imprimant une certaine courbure, et cette courbure, en retour, va dicter aux objets massifs comment se déplacer.
3: Comment est-ce qu'on peut décrire qu'est-ce qui se passe à l'espace-temps dans cette région du trou noir ?
5: En fait, on peut avoir des trous noirs de toutes les masses. On peut avoir, par exemple, un trou noir qui a une masse... Un humain pourrait devenir un trou noir si son rayon était de l'ordre de 10 milliards, un 10 milliardième de la taille d'un proton. Mais si on a cette condition qui est vérifiée entre la masse et le rayon du corps, on se rend compte qu'en fait, on va avoir une certaine région qui va être générée par cette masse, donc par la courbure de l'espace-temps, de laquelle rien ne peut sortir. C'est-à-dire que si vous essayez de résoudre les équations des trajectoires, par exemple, de la lumière, dans cette région particulière dans laquelle vous vous trouvez, on se rend compte que la lumière ne pourra jamais s'échapper de cette région. Alors cette région, de laquelle rien ne peut s'échapper, pas même la lumière, cette région-là, on l'appelle le trou noir. la région qu'on appelle l'horizon. C'est la région qui sépare la région où vous êtes complètement libre de vos mouvements, de la région à l'intérieur du trou noir, où essentiellement vous ne pouvez plus communiquer avec l'extérieur. Et il y a aussi une chose qui est plus dramatique, c'est que votre destin est scellé. À partir du moment où vous entrez dans l'horizon, votre destin, il sera de finir ce qu'on appelle au centre du trou noir, où là, les forces de marée deviendraient un peu plus dramatiques. On parle aussi d'une autre région, qui est la singularité du trou noir. Donc la singularité du trou noir, ça c'est une région où vous atteindriez en un temps fini, une fois que vous avez franchi l'horizon. Et il y a un truc très très particulier qui se passe à l'intérieur de l'horizon, c'est un peu comme si le temps et l'espace s'inversaient. C'est que, à l'extérieur du trou noir, il y a une direction qui va forcément toujours dans un sens, c'est la direction temporelle. Direction spatiale, vous pouvez aller en avant, en arrière, en haut, en bas, à gauche, à droite. Par contre, le temps, il va toujours en avant. Quand vous franchissez l'horizon d'un trou noir, c'est un peu comme si le temps et l'espace s'inversaient, dans le sens où la distance au trou noir devient monotone. Donc la distance au trou noir, une fois que vous avez franchi l'horizon, ne peut que diminuer. Donc vous ne pouvez pas échapper à cette singularité. Une fois que vous avez franchi l'horizon du trou noir, vous n'avez d'autre choix que de vous rapprocher de cette singularité. Et au plus vous en rapprochez, là, au plus les forces auxquelles vous allez être soumis, au plus les contraintes que vous allez vivre deviendront importantes pour finalement vous retrouver avec des forces de marée infinies au voisinage de la singularité. Et là, votre corps sera éventuellement déchiré en mille morceaux. Donc, par exemple, imaginons que vous avez un trou noir et vous tombez en chute libre comme un bâton vers le trou noir. Donc vous vous approchez de cet objet, et ce qu'il y a, c'est que évidemment vous avez une certaine taille, donc vos pieds et votre tête se trouvent à une distance différente de l'objet qui vous attire. Ok, donc vos pieds sont plus proches du trou noir que votre tête parce que vous tombez les pieds en avant, disons. Donc en fait, la force qui va être exercée sur vos pieds, comme vos pieds sont plus proches du trou noir ou de l'objet, la force va être plus grande. Donc vous allez avoir une force plus grande exercée sur vos pieds que sur votre tête. Donc ça veut dire qu'en fait, ça va générer un étirement sur votre corps. Et donc ça, c'est la spaghettification. Imaginons que vous êtes loin du trou noir, et vous regardez quelqu'un qui tombe vers le trou noir, son temps va s'écouler de manière différente. Et la fréquence des signaux qu'il va vous envoyer, parce que comment est-ce qu'il fait pour communiquer avec vous ? Il y a une radio, par exemple, elle va diminuer. Donc en fait, si vous avez quelqu'un qui vous parle et qui tombe vers un trou noir, la fréquence des signaux va diminuer. Donc il va parler de plus en plus grave. Donc ça, c'est quelque chose qui va se passer. Donc les signaux vont devenir de plus en plus graves, la fréquence du signal va diminuer, mais diminuer au point que quand il s'approche de l'horizon, la fréquence en fait tend vers zéro. Donc si la fréquence tend vers zéro, il n'y a plus aucun signal qui vous arrive. Progressivement, l'intensité et la fréquence du signal vont tendre vers zéro. C'est-à-dire, ça veut dire quoi ? Ça veut dire que vous n'allez jamais voir cette personne franchir l'horizon. Donc il va bouger et parler de plus en plus lentement, le signal va être l'image va être de plus en plus, de moins en moins lumineuse, pour à la limite à l'horizon voir quelqu'un qui est quasiment frisé et qui disparaît à votre champ de vision.
3: Tout ce qui se passe dans le film a des bases de la physique, c'est des trucs qui sont réels, des théories qui sont réelles, c'est pas complètement absurde, mais ce serait pas ce qui se passerait dans un trou noir dans la réalité.
5: Alors il y a en fait une histoire qui est assez intéressante, c'est que donc faut savoir que l'idée scientifique du film Interstellar, c'est un vrai scientifique qui est derrière, donc c'est un physicien qui s'appelle Kip Thorne et qui a en fait obtenu le prix Nobel en 2017 pour la découverte des ondes gravitationnelles, justement. Et quand en fait le film a commencé à se construire, il a accepté d'être conseiller scientifique du film à la condition que tous les principes physiques mentionnés dans le film soient réels, donc basés sur la physique acceptée, soit éventuellement spéculatifs, mais spéculatifs de manière à ce que des physiciens sérieux et professionnels considèrent ça comme crédible en fait. Donc la plupart, en fait, la quasi-totalité ou la totalité des choses qui sont mentionnées dans Interstellar sont vraiment basées sur de la physique sérieuse.
4: 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Aujourd'hui, dans l'histoire de savoir, on parle des trous noirs. Après l'intervention du professeur Stéphane Détourné, on va prendre un moment pour revenir sur une idée essentielle. Parce que les trous noirs, on en entend souvent parler dans les films, dans les séries, dans les médias, mais leur réalité physique, elle, reste difficile à imaginer. Concrètement, un trou noir, c'est une région de l'espace-temps où la gravité devient extrêmement intense. Tellement intense que rien ne peut s'en échapper, même pas la lumière. Autrement dit, une fois qu'un objet ou même un rayon lumineux entre dans cette zone, il n'en peut plus sortir.
3: Pour rendre cette idée un peu plus concrète, on peut utiliser une image assez simple. Imaginez que vous êtes dans un bateau, sur une rivière qui mène vers une cascade. Au début, le courant est faible. Vous pouvez encore ramer, changer de direction, garder le contrôle. Mais plus vous vous approchez de la cascade, plus le courant devient fort. Jusqu'à un point précis, où peu importe vos efforts, vous ne pouvez plus jamais revenir en arrière. Dans un trou noir, cette limite s'appelle l'horizon des événements. C'est une frontière invisible mais fondamentale. Une fois qu'on la franchit, tout retour devient impossible.
4: Au-delà de cet horizon, tout ce qui entre est irrémédiablement attiré vers le centre. Et ce centre porte un nom, la singularité. C'est une région où la matière est comprimée dans des conditions extrêmes. Tellement extrêmes que les lois de la physique telles qu'on les connaît aujourd'hui ne suffisent plus à les décrire. Les scientifiques arrivent à modéliser ce qui se passe autour, mais ce qui se passe exactement au cœur du trou noir reste encore un mystère.
3: Mais concrètement à ce qu'on imagine souvent, tout objet qui s'approche de l'horizon d'un trou noir n'est pas forcément aspiré immédiatement. Il peut y avoir toute une activité autour. Des nuages de gaz, des étoiles et même d'autres trous noirs peuvent orbiter autour. Par exemple, le trou noir supermassif au centre de notre galaxie Sagittarius A Astérix est entouré d'étoiles qui tournent autour de lui. Et c'est justement en observant ces trajectoires que les scientifiques ont pu prouver son existence.
4: Parce que oui, observer un trou noir, ce n'est pas évident. C'est même un peu paradoxal. Comment est-ce qu'on peut observer quelque chose qui est complètement noir ? Alors, on ne le voit pas directement, mais on peut observer ce qui se passe autour. Certains trous noirs sont visibles grâce à ce qu'on appelle leur disque d'accrétion. C'est un disque de gaz et de poussière qui tourne autour du trou noir à très grande vitesse. Cette matière chauffe énormément et elle émet une lumière très intense juste avant d'être engloutie.
3: Donc si vous avez déjà vu une image d'un trou noir, ce que vous avez vu ce n'est pas le trou noir en lui-même, mais ce disque lumineux autour. Souvent, on a l'impression de voir un anneau, un peu comme Saturne. Mais il y a une particularité étrange. On a aussi l'impression de voir une partie du disque au-dessus du trou noir, comme s'il était déformé, presque tordu. En réalité, ce que l'on voit au-dessus, c'est la partie du disque qui se trouve derrière. Mais la gravité est tellement forte qu'elle déforme l'espace-temps et courbe la lumière. Résultat, cette partie devient visible.
4: Je sais, tout ça peut apparaître assez abstrait. Alors on va essayer de vous faire ressentir ça autrement, avec du son. Je vous propose une petite expérience. Fermez les yeux un instant et imaginez un trou noir. Peu importe à quoi il ressemble dans votre tête. Et si vous avez du mal à visualiser, vous pouvez aussi en chercher une image sur Internet. Maintenant, imaginez un orchestre. Un orchestre qui joue une mélodie, dans un faisceau spatial, en train de tourner autour d'un trou noir. Et écoutez bien ce qu'il se passe quand cet orchestre passe derrière.

0: C'était assez impressionnant ça quand même. Merci à Stéphane Détourné qui nous a permis d'enregistrer ce son. C'est lui qui a calculé comment la déformation de l'espace-temps modifierait les ondes sonores de cet orchestre.
1: Ouais, et c'est ça qui est fascinant. On part d'un concept très théorique et on arrive à le réduire en expérience sonore. Si vous souhaitez vous baigner encore plus dans l'univers des trous noirs, on vous conseille le film Interstellar, un film qui suit les lois de la physique et qui donc nous rapproche un peu de la réalité. On vous passe tout de suite une de ces musiques de ce film, voici Docked de Hans Zimmer.

0: Maintenant, on va vous parler d'une date. Le 14 septembre 2015, un jour très spécial pour les physiciens et pour les astronomes du monde entier. Ce jour-là marque le début d'une nouvelle ère dans l'histoire de l'astronomie, parce que pour la première fois, on observe directement un phénomène lié au trou noir. Une découverte majeure, un moment historique.
1: Ok, je vous mets dans le contexte. On est aux États-Unis sur deux sites jumeaux, les laboratoires LIGO. LIGO, ça veut dire Observatoire d'ondes gravitationnelles par interférométrie laser. Bon, dit comme ça, ça peut faire un peu peur. Alors, on ne va pas rentrer dans tous les détails techniques, mais en gros, ce sont des machines conçues pour détecter les ondes gravitationnelles. Il y en a deux, un en Louisiane et un autre dans l'État de Washington. Ils sont séparés de plus de 3000 km. Et pourtant, ils vont capter exactement la même chose.
0: Ce 14 septembre 2015, à 9h50 et 45 secondes, très précisément, les deux détecteurs enregistrent un signal. Un signal incroyable, l'espace-temps. L'espace-temps se met à vibrer. Une vague traverse la Terre. C'est une onde gravitationnelle. Pour rappel, l'espace-temps, c'est un peu comme une toile élastique sur laquelle se déroulent tous les événements de l'univers. Et les ondes gravitationnelles, ce sont des ondulations, des vibrations de cette toile, provoquées par les phénomènes les plus violents du cosmos.
1: Et ce jour-là, pour la première fois, on en détecte directement. Ces ondes viennent d'un événement extrêmement lointain, à plus d'un milliard d'années-lumière de nous. Deux trous noirs sont entrés en collision. Deux objets gigantesques de 29 et 36 masses solaires qui tournaient l'un autour de l'autre de plus en plus vite jusqu'à fusionner. Un choc d'une violence inimaginable, capable de faire vibrer l'espace-temps lui-même.
0: Pour vous aider à visualiser, imaginez un lac. Si vous jetez un caillou dans l'eau, ça crée des vagues, des ondulations à la surface. Dans notre cas, le lac, c'est l'espace-temps. Et le caillou, c'est la collision des deux trous noirs. Les ondes qui en résultent se propagent dans tout l'univers. Et en passant, elles étirent et compressent l'espace-temps. Concrètement, elle modifie les distances entre les objets. Tout se déforme, mais de manière extrêmement subtile.
1: Tellement subtile que nous, sur Terre, on ne peut absolument pas les ressentir. Ces variations sont microscopiques, même plus petites que microscopiques. Mais grâce à des instruments extrêmement précis, on a réussi à les mesurer. Et mieux encore, on a réussi à les transformer en son.
0: Oui, parce que ces ondes gravitationnelles, on peut les traduire, les convertir en fréquences audibles. Et ça donne quelque chose d'assez surprenant. On vous fait écouter. Ce que vous allez entendre, c'est le moment où ces deux trous noirs spiralent l'un autour de l'autre, jusqu'à finalement fusionner.
1: Bon, pour une collision aussi violente, je ne sais pas ce que vous en pensez, mais le son est assez inattendu.
0: Oui, complètement. On s'attendrait plutôt à un grondement, à quelque chose de grave, presque effrayant. Et en fait, pas du tout. Ce son, on l'appelle le chirp, les gazouillis en français, parce qu'il ressemble au chant d'un petit oiseau.
1: Bon, ce chirp, ce gazouillis, on ne peut pas vraiment appeler ça de la musique. Mais après l'avoir entendu, on s'est posé une question avec Charelle. Est-ce qu'il existe d'autres sons dans l'univers, d'autres formes de musique?
0: Alors, on a cherché, mais on n'a pas cherché très longtemps. Parce qu'en réalité, il n'y a pas de son dans l'espace. L'espace est vide et sans matière. Les ondes sonores ne peuvent pas se propager. Donc, si un jour vous vous retrouvez dans l'espace, je suis désolé, ce sera la silence totale.
1: Mais ça ne veut pas dire qu'on ne peut pas créer de la musique à partir de l'univers. Il existe une technique qu'on appelle la sonification. Le principe est simple, transformer des données en son. Par exemple, la lumière d'une étoile peut devenir une note aiguë et la densité d'un objet un son plus grave. C'est une autre manière de représenter l'univers, une manière de l'écouter.
0: Et finalement, la musique et l'astrophysique ne sont pas si éloignées. Elles ont un point commun, elles travaillent toutes les deux avec des ondes. Et peut-être aussi, c'est le mystère et la majesté du cosmos qui inspirent autant les scientifiques que les musiciens.
1: Pour aller plus loin, on est allé rencontrer quelqu'un qui fait justement le lien entre ces deux mondes. Arthur Choplin est chercheur en astrophysique à l'ULB. Il travaille sur la physique stellaire et cherche à comprendre ce qui se passe au cœur des étoiles.
0: Mais en parallèle de ses recherches, il a une autre passion, la musique. Dans ses compositions, il essaye de créer un dialogue entre astrophysique et création sonore. Il transforme par exemple des signaux lumineux en musique.
1: On lui a posé quelques questions pour comprendre comment on peut passer des étoiles aux notes musicales.
2: Et vous pouvez nous expliquer ce que c'est que la sonification? Je ne sais pas si c'est ça que vous expliquez un peu avec la musique qui se crée. La sonification, de l'univers ou des sons de l'univers? Est-ce que c'est quelque chose de, avec un élément visuel ou comment ça marche?
3: La sonification de base, c'est rendre audible une donnée, n'importe laquelle. Donc ça peut être une image, une donnée, n'importe quelle qu'elle soit, quoi. Donc par exemple, un exemple que je donne souvent, c'est le compteur de radioactivité Geiger. Vous savez, ce petit compteur, là, si on se promène dans une forêt à Tchernobyl, c'est silencieux, on entend les oiseaux. Et puis d'un coup, on allume notre compteur, on va entendre tic, tic, tic, tic, tic, tic, tic, tic. Et bien ça, c'est une sonification de la radioactivité. Donc on rend audible quelque chose qui est imperceptible ou une donnée, quoi, qui est la radioactivité, qui est complètement abstraite, qui est difficile à percevoir. Mais ce compteur, c'est une sonification très simple de la radioactivité. Et il y a une infinité de manières de sonifier des images, des données, des signaux reçus de l'espace ou autres. Il y a plein de gens qui font de la sonification en biologie, dans plein de domaines différents. Et je trouve que c'est une manière super intéressante de rendre la science un peu moins austère, un peu plus accessible, quoi, et faire appel à quelque chose qui est plus lié à l'ordre de l'émotion. Et alors, il y a un débat, en tout cas personnel, qui est toujours, est-ce qu'on peut sonifier et rester très fidèle au signal? Donc, on peut décider de, OK, je vais sonifier quelque chose et essayer de vraiment lier le son aux caractéristiques physiques du signal, et dans ce cas-là, en général, on a quelque chose d'assez peu musical, assez pas forcément hyper joli, intéressant. Et alors l'autre extrême, c'est de prendre énormément de liberté et puis donc d'avoir quelque chose de plus joli, mais de peut-être moins lié fortement à la physique et au signal et tout ça. Et donc il y a toujours un peu, je trouve ça intéressant d'essayer de trouver un peu un compromis entre lié au signal, rester un peu fidèle aux données, à l'image, voilà, mais aussi prendre des libertés, faire un truc un peu sympa, quoi.
2: Est-ce que vous avez un exemple pour qu'on comprenne un peu mieux de une sonification dans l'univers, par exemple à partir d'une photo ou...
3: Il y en a une que j'aime bien, qui est pas de moi, que j'aime beaucoup, c'est s'appelle la harpe de Saturne. Donc les anneaux de Saturne, on peut les voir de différentes manières, mais ça c'est une photo, une sonde spatiale qui s'appelle Cassini, qui s'est approchée de Saturne et qui a pris des photos des anneaux. Et elle a pris une photo notamment très proche des anneaux, enfin au-dessus, on est encore à des dizaines de milliers de kilomètres, mais on voit les anneaux comme des lignes droites, comme ça, on dirait un peu un code-barre. Il y a des gens qui ont sonifié cette image. Et qui ont assimilé les anneaux de Saturne, donc à des cordes d'une harpe, en fait. On peut écouter les anneaux de Saturne, quoi.

0: le compromis, je trouve, entre musicalité et réalité de l'image. Parce que si on reste à la réalité de l'image, on va avoir des sons qui ne sont pas du tout... des intervalles musicaux qui ne sont pas du tout beaux pour nos oreilles d'occidentaux, en tout cas. Et donc là, ils ont mis... Donc il y a vraiment une correspondance entre zone claire, qui est en fait une zone des anneaux où il y a plus de glace, par exemple, et une zone foncée, c'est où il y a plus de roches, moins de glace. Donc il y a vraiment un lien entre caractéristiques physiques des anneaux et sons, mais il y a aussi un peu d'ajustement, en gros, pour forcer le son à rester dans des domaines de gamme qu'on aime bien, quoi.
1: Et vous avez du coup publié 3 compositions musicales dans cette conférence. Il y en a une qui s'appelle Supernova. Est-ce que vous pouvez nous expliquer ce que c'est que Supernova ?
0: Point de départ de cette partie, de cette musique, c'était des sons de pulsars. Donc les sons de pulsars, c'est des sortes de phares cosmiques qui tournent dans l'univers comme ça et qui émettent deux faisceaux à 180 degrés, vraiment comme des phares. Donc on les voit pas en lumière visible avec nos yeux, mais avec des instruments on peut les voir. Et donc on peut juste sonifier ces pulsars. Dès qu'il y a le faisceau qui passe devant la Terre, on entend un clic. Donc il y a aussi des sonifications toutes simples, je dirais, de pulsars. Et aussi, il y a aussi des pulsars qui tournent beaucoup plus vite. Ça, je trouve ça marrant. Il y en a par exemple un que je montre qui fait 440 tours par seconde. Ça va tellement vite que ça fait et on entend un son continu, en fait. On n'entend plus un bip, mais un son continu. Et en fait, 440 tours par seconde, c'est 440 Hz. Donc il y a un pulsar qui m'a donné en fait le tempo de la musique. Donc pendant toute la musique, il y a ce pulsar qui bat la mesure, en fait. Et il y a aussi ces sons de fusion d'objets compacts, donc des fusions d'étoiles à neutrons ou des fusions de trous noirs. Donc c'est dans l'univers, voilà, maintenant on sait qu'il y a des fois des systèmes qu'on appelle binaires, donc comme par exemple la Terre et la Lune, mais deux trous noirs qui se tournent autour, ou deux étoiles à neutrons, et qui sont partis dans une sorte de danse un peu macabre, comme ça, endiablée, et au bout de centaines de millions d'années, ils vont se rapprocher et finir par fusionner. En fait, ça produit donc une bouffée d'ondes gravitationnelles, donc c'est des ondes c'est un phénomène donc très énergétique, et ces ondes, ça déforme vraiment l'espace-temps. Lui-même, c'est difficile à imaginer, mais on peut imaginer ça comme des ondes à la surface de l'eau, qui se propagent dans l'espace à la vitesse de la lumière, et aujourd'hui on peut détecter sur Terre le passage de ces ondes, de cette houle cosmique comme ça, qui traverse la Terre, et il y a des instruments ultra précis qui ont détecté ces événements, et on sait que voilà, ça existe, on arrive à savoir dans le ciel où ça s'est produit, d'où ça vient, et donc ce sont des ondes. Et donc les ondes, ça a une certaine fréquence, et on peut traduire ces fréquences en sons audibles. Et donc ça aussi, c'était quelque chose qui revient dans la musique Supernova beaucoup, qui est le son produit par une fusion de deux trous noirs ou de deux étoiles à neutrons, qui est ça. Voilà, c'est vraiment bizarre, mais c'est vraiment ça, ça s'appelle le chirp. Donc le gazouillement, le gazouillis, c'est vraiment le son... alors là, pour le coup, c'est vraiment assez physique. C'est une transposition dans le domaine audible du moment où ces deux objets ultra-compacts, trou noir ou étoile à neutrons, fusionnent. C'est la coalescence, ça s'appelle. Et en fait, le gazouillement, c'est assez marrant parce qu'il y a un oiseau qui produit à peu près le même son, qui s'appelle le flûtiste balancé en Australie. Et au début, je me disais, mais c'est pas un son d'oiseau, ça. Mais en fait, il y a donc ici encore le son de l'étoile à neutrons. Puis le son de l'oiseau. Donc en fait, je trouvais ça marrant, cette idée en astronomie, là, c'est peut-être un des phénomènes les plus extrêmes que l'on connaisse, qui peut être traduit en son par un petit son d'oiseau, quoi. J'ai aussi laissé pas mal libre cours à mon imagination, donc les points de départ, c'était ce son de pulsar pour là, et les chirps, les gazouillements, là, comme ça, que j'ai mis un petit peu dans la musique, et le reste, c'est des ajouts. Ça, c'était un peu la matière première, et puis le reste, c'est des éléments que j'ai ajoutés. Et en fait, l'idée que j'avais, enfin, qui me semblait, c'était qu'en construisant cette conférence, je me disais, bon, les supernovas et ces événements-là de fusion, de monstres cosmiques et tout ça, ça a quelque chose d'un peu terrifiant, d'un peu de dramatique, quoi. Hein. La supernova, c'est la mort d'une étoile. La fusion d'étoiles à neutrons, quand on y pense, c'est assez terrifiant, quoi. C'est quelque chose, des trous noirs, c'est quelque chose qui fait assez peur. Donc, dans cette première partie, je vais dire, de la musique, c'était un peu... je pensais un peu à ça, quoi. J'avais envie de faire un truc un petit peu peut-être anxiogène, un peu qui reflète un petit peu ça. Mais en fait, je voulais aussi cet autre aspect qui est que par exemple une supernova, quand une étoile meurt, en fait, elle va relâcher dans l'univers toute la matière qu'elle a transformée pendant sa vie. Et cette matière, c'est par exemple de l'oxygène, des atomes d'oxygène, du carbone, du néon, du fluor, plein d'atomes comme ça qu'elle a comme un peu dans une usine cosmique ou un alchimiste dans son cœur, elle a transformé, elle les relâche. Et en fait, dans longtemps, dans un certain temps, avec cette nouvelle matière, des nouvelles étoiles, de nouveaux mondes vont peut-être se former. Donc il y a une sorte de cycle, ça s'appelle le cycle de la matière, ça. Et on pourrait appeler ça comme ça, en tout cas. Et donc il y a quelque chose de vraiment aussi de l'ordre de... Enfin, très positif, je trouve, dans la mort d'une étoile, c'est vraiment lors de l'espoir, de la possibilité que de nouveaux mondes vont naître de ces cendres, de ces débris d'anciennes étoiles. Donc c'est pas, c'est lié à la mort, ces supernovas, ces explosions, mais aussi à une vie potentielle, à une vie future.
1: Sur cette note, je vous propose d'écouter cette chanson de Arthur Chopin qui s'appelle Supernova.

0: Et sur ça, on arrive déjà à la fin de cette émission. Aujourd'hui, on a essayé de comprendre ce qui, au départ, semblait presque impossible à imaginer. Les trous noirs, ces objets invisibles, extrêmes et pourtant bien réels. On a vu comment ils se forment, comment ils déforment l'espace-temps et même comment on peut les écouter.
1: Oui, et ce qui est fascinant, c'est que malgré toutes les avancées scientifiques, les trous noirs restent encore en grande partie mystérieux. On comprend de mieux en mieux leur fonctionnement, mais ils continuent de poser des questions fondamentales sur la gravité, sur le temps et même sur les limites de la physique.
0: Merci beaucoup de nous avoir écoutés. On espère que ce voyage au cœur de l'univers vous a plu et qu'il vous a donné envie d'en apprendre encore plus.
1: C'était Histoire de savoir sur Radio Campus 92.1 FM. À très bientôt pour une nouvelle émission.
0: On finira sur une dernière chanson d'Interstellar composée par Hans Zimmer. Je vous souhaite une bonne fin de journée.
1: Prenez soin de vous et surtout, gardez les yeux tournés vers les étoiles.

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0: J'ai pas été à proprement parler dans l'appareil militaire, jamais. Mais étant donné ma personnalité, probablement, je dois avoir un côté, c'est vrai, j'ai un côté très aventurier. J'ai été toujours quelqu'un qui aimait le risque, qui aimait la bagarre, qui aimait l'action. Et je me suis trouvée, à cause de ça, faire des opérations qu'on peut appeler militaires. Par exemple, les opérations d'évasion. Ben là, fallait bien avoir une mitraillette. Il fallait bien avoir un revolver quand on faisait ces coups-là.
1: Prélude. Maya Swanmay à la prod.
2: Amaru.
3: Amaru.
1: Amaru. Pour la chaîne.
3: Ouais, t'as bien entendu.
1: Trigger warning, génocide.
4: Ouais, rap conscient, ouais. Tentative de sauvetage.
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0: J'affirme.
1: J'affirme.
2: T'as capté ?
3: L'œuvre est inhumaine. Que la décision vienne de Rome,
4: Paris,
3: Berlin,
4: ou même
3: Washington, Tel Aviv, Londres
4: ou Vienne.
3: Exterminer toutes ces brutes. Ils ont dit
1: exterminer toutes ces brutes.
5: Tous les suppléants des trois grands mouvements qui constituaient déjà le mur et sont prêts à intervenir parce que c'est très important de, d'abord de savoir ce qu'il est devenu et ensuite d'essayer de le sortir de là. Donc nous avons une rencontre dehors d'ailleurs, pas très loin d'ici, au terminus d'un tramway, et avec un spécialiste des services de police qui s'appelait le commissaire Henri. Et on décide, la chose la plus importante, c'est de savoir s'il est déjà reconnu. Comment le faire ? Première chose, la possibilité d'un colis. Alors la première opération, j'ai donc été à Montluc, munie d'un paquet de linge. Et vous savez, entre couples, on est sûr qu'on peut se comprendre, même si on n'a pas mis d'avance une tactique au point. J'avais enveloppé du linge propre dans un journal où il y avait des mots croisés. Et dans ces mots croisés, une des définitions, c'était physicien célèbre. Et j'ai écrit Maxwell, avec un point d'interrogation. Or, on appelait Moulin Max. Et le paquet m'est revenu, donc on a su que Raymond, c'était à Raymond, je l'ai envoyé à Irmelin, au nom de mon mari, le nom qu'il avait à ce moment-là. Et on a donc su, premièrement, qu'il était là, deuxièmement, le point d'interrogation était barré, et en plus, à prénom féminin, il avait écrit Léonie. Or, une des astuces dans la résistance avait été de l'appeler Léon, mon mari. Alors Léonie, je me suis dit, bon, personne, il n'a pas parlé et Moulin est encore là. Ça a l'air idiot quand on le raconte maintenant, mais c'est ces impondérables qui font qu'on gagne des coups, vous voyez. Alors deuxième manœuvre, eh ben, il faut essayer de les sortir avant que quelqu'un soit suffisamment tabassé pour parler. Et c'est là que, muni d'une fausse identité, je me suis présentée... bien habillée, j'ai plutôt pas l'allure d'habitude de quelqu'un, je me farde pas et tout, et j'étais vraiment bien habillée, bien fardée, avec des bijoux, et puis j'étais jeune, j'avais 30 ans, je me suis amenée à l'école de santé militaire rue Berthelot, et j'ai demandé à voir la personne qui s'occupait des arrestations de Caluire. Il y a eu immédiatement un branle-bas général, et on m'a montée au premier étage, dans un grand bureau, sur lequel il y avait écrit Gauleiter, le chef. Et je suis rentrée dans ce bureau où je suis tombée en face de ce personnage qui était Barbie.

0: Ce que je voudrais dire encore, c'est le sentiment que j'ai eu quand j'ai été arrêté en mars 1944, c'est que ça n'avait pas d'importance, que je serais remplacé, effectivement, ce qui s'est produit. Parce que la résistance, c'était comme une tapisserie de Pénélope. Mais au fur et à mesure que le temps passait, Pénélope, c'est-à-dire la résistance, rôtissait plus vite que la Gestapo ne détruisait. Et c'était vrai. On a réussi ça, c'est-à-dire que nous avons gagné de vitesse, les nazis, la Gestapo, et on a été, tous les gens qui ont disparu ont été remplacés, et ça a continué sans nous.
1: Gender.

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1: Bonsoir, bienvenue à todos y todas. Vous êtes sur Radio Campus 92.1. Je suis votre Olé Collègue et nous allons passer une heure dans cette nouvelle émission de Lusophomix, la 42e sur les ondes de Radio Campus. Lusophomix, c'est un voyage à travers la lusophonie. On ira se balader à travers le Portugal, l'Angola, le Cap-Vert, Sao Tomé et Principe. Et on commence tout de suite avec un classique de Djavan et la chanson Neres. Ça vient tout d'un coup du Brasil. Vamos lá.

Voilà, nous étions en Angola sur ces deux dernières chansons avec Dominguinho. Difu Badia, Louise a sorti en 1973 sur le label Angola. Et juste avant ça, c'était Cisco Ngongo, aussi artiste angolais. On continue maintenant, on se dirige un peu plus au sud. On va du côté de São Tomé e Príncipe, ce petit archipel qui se situe voilà, dans le petit angle intérieur en Afrique. Allez checker sur Google Maps. Ça sort depuis quelques semaines. C'est la compilation Leve Leve numéro 2 digué et compilé par DJ Tom B. On écoute Conjunto Ecuador, Pecado de Mundo.

Voilà, nous étions avec Pedro Ricardo et Anna Margarida Prado, Lágame os Cabelos, du nouvel album de Pedro Ricardo. Juste avant ça, c'était un des premiers enregistrements jamais fait au Cap-Vert avec l'artiste Maria da Luz, une belle morna, qui date de 1959, d'où la qualité un peu voilà, rustique du son. C'était la chanson Janela, et juste avant ça, c'était merveilleuse chanteuse angolaise Conchine de Mascarenhas avec la chanson Cinco Azusa, qui rend justement honneur aux racines sao-tomaises. On continue tout de suite avec la nouvelle sortie de Rocky Marciano, et c'est autant pour moi. On s'avancera un petit peu plus tard sur Rocky Marciano. Juste avant ça, nous partons du côté du Brésil avec Lucas Santana en featuring avec Oxmo Puccino et Tainara Takua. Línguas Gerais, les langues générales. Vamos lá.

Voilà, nous étions avec Rocky Marciano au Brillo en featuring avec Rodrigo Amado et Milton Gulli. Je vous conseille vivement d'aller checker cet artiste. C'est sorti il n'y a pas longtemps sur Bandcamp. Et on continue avec une nouvelle sortie. Et ça, c'est assez événementiel parce que Buraka, Som Sistema, va nous livrer un nouvel album. Et voici le premier extrait pour Mambo. C'est sorti il y a quelques jours. Après quasiment 12 ans d'absence, voilà, le collectif de Lisbonne se réunit à nouveau et voilà, ça s'appelle Puro Mambo. Vamos là, il est 22h03, vous êtes toujours sur les ondes de Radio Campus 92.1.

Voilà, c'était donc Burakason Sistema avec la chanson Puro Mambo, retrouvée sur leur album fêtant leur 20e anniversaire sur Bandcamp. Voilà, l'agenda, c'est le temps de l'annoncer, avec plein de choses ce week-end, à commencer par demain. Concert très spécial de Daniel Warraud, c'est sa dernière tournée au VK. C'est complet, mais je pense qu'il y a toujours moyen de trouver des tickets. Vendredi et samedi, comme vous le savez peut-être, c'est Jam in Jet. On vous conseille vivement d'y aller. On sait que la météo sera pas forcément au rendez-vous, mais il faut quand même aller soutenir ce chouette festival. Il y aura des super artistes tels que Muito Kabbala, Fulu Miziki et Zinkabar. Conseil vivement d'y aller. Dimanche à l'Estaminet, concert de Maloya avec le groupe Millet. Ils viennent tout droit de la Réunion, à ne pas louper. Ensuite, fin mai, Nuit Botanique, à ne pas louper. Zeibara, il y aura Marie Froche aussi qui sera là le même jour, le 27 mai, avec Liniker. Et les fameux dengue du Pérou. Et ne pas oublier un coup de cœur, Fijukichora du Cap Vert. Ça va être fou. Donc pendant les nuits botaniques, allez checker la programmation. Et enfin, mais ça c'est un peu plus tard, c'est en juillet pendant le Brossella, Amaro Freitas, le pianiste brésilien. Je vous conseille vivement d'aller prendre vos tickets directement. Et on continue dans cette deuxième partie d'émission un peu plus mouvementée avec Studio Bros et Zakent. Cultura.

Tropa Lavado, c'est sorti en 2008, c'est angolais et c'est du kudo. Alors oui, accrochez-vous bien parce que ça déboîte quand même. Et juste avant ça, c'était DJs Do Gato avec DJ Pausas et la chanson Moto. Et c'est sorti sur Bandcamp, sur le label de Principe Records, qui notamment retrace ses producteurs des débuts des années 2000. Je vous conseille vivement DJs D Ghetto. Voilà, c'est sorti il y a quelques temps de ça. On continue avec Cash from Ash et Casement Buckfast. On approche tout doucement de la fin de l'Usophomix. Il est 22h22 et c'est Radio Campus.

Voilà, c'est la fin de l'Usophomix. C'était la 42e. On se retrouve dans un mois, deuxième mercredi du mois, 21h30, 22h30, pour voilà, la prochaine session. Bonne soirée à tous et à toutes, et au mois prochain.

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